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0: pour qu'il eût de l'eau liquide, elle lui évoquait une vieille gravure sur bois représentant le Londres médiéval. Puis, il remarqua que Chandler le considérait avec un certain amusement, et lorsqu'il se rendit compte de la taille de la ville, l'illusion s'évanouit. « Les Ganymédiens, dit Poole sèchement, devaient être très grands pour avoir construit des routes de 5 ou 10 kilomètres de large. Hein, et parfois 20, dans certains endroits. Impressionnant, n'est-ce pas? Et tout ça résulte de l'expansion et de la contraction des glaces. Mère Nature est ingénieuse, et je pourrais te montrer des formes qui ont l'air encore plus artificielles, bien que moins grandes que celles-ci. » Oui, quand j'étais enfant, dit Poole, on parlait beaucoup d'un visage sur Mars. Bien sûr, on a fini par se rendre compte qu'il s'agissait d'une colline sculptée par des vents de sable, comme il y en a dans les déserts sur Terre. Ne disait-on pas autrefois que l'histoire ne cesse de se répéter? Le même genre de sottise est arrivé avec Ganymede City. Des imbéciles ont prétendu qu'elle avait été construite par des extraterrestres, mais j'ai peur qu'elle ne dure plus très longtemps.
1: Pourquoi? Demanda Poole surpris.
0: Elle commence déjà à s'effondrer au fur et à mesure que Lucifer fait fondre le permafrost. D'ici 100 ans, tu ne reconnaîtrais plus Ganymède. Tiens, là, regarde sur la droite, les bords du lac Gilgamesh.
1: Ouais, je vois ce que tu veux dire. Mais que se passe-t-il? Je n'imagine pas que c'est l'eau qui bout, même avec une pesanteur aussi faible.
0: C'est une usine d'électrolyse. Elle produit je ne sais combien de skilliards de kilos d'oxygène par jour.
1: Évidemment, l'hydrogène monte et va se perdre. Du moins, j'espère.
0: Chandler demeura un instant silencieux avant de poursuivre, mais d'un ton curieusement mal assuré. Toute cette eau magnifique là, en bas, alors que Ganymède n'en a même pas besoin de la moitié. Ne le dis à personne, mais j'ai trouvé un moyen d'en faire parvenir une partie sur Vénus.
1: Un moyen plus simple que d'y convoyer des comètes?
0: Oui, qui nécessiterait moins d'énergie. La vitesse de libération de Ganymède n'est que de 3 clics par seconde, et infiniment plus rapide, des années au lieu de décades, mais il y a quelques difficultés pratiques.
1: J'imagine, tu la propulserais avec un lanceur de masse?
0: Non, j'utiliserai des tours qui s'élèvent dans l'atmosphère comme celle de la Terre, mais beaucoup plus petites. On pomperait l'eau jusqu'au sommet, on la congèlerait jusqu'au voisinage du zéro absolu, et on laisserait Ganymède la projeter au loin, dans la bonne direction, grâce à sa rotation. Il y aurait un peu de perte due à l'évaporation au cours du voyage, mais la plus grande partie arrivera à destination. Qu'est-ce qu'il y a de si drôle?
1: Oh, excuse-moi, c'est pas ton idée qui me fait rire.
0: Elle est tout à fait sensée, mais ça m'a rappelé un souvenir. On avait un arrosoir automatique qui tournoyait grâce à la force du jet. Ce que tu envisages est du même ordre, mais sur une plus grande échelle, en utilisant une planète. Soudain, une autre image du passé vint oblitérer tout le reste. Poole se rappelait comment, en Arizona, Ricky et lui se poursuivaient dans le brouillard de fines gouttelettes de l'arroseur circulaire. Le capitaine Chandler était en fait beaucoup plus sensible qu'il ne le prétendait, et il savait quand le moment était venu de prendre congé.
2: « Il faut que je retourne sur le pont, » grommela-t-il. « On se verra à l'atterrissage, à Anubis. »

0: Les Angles envahissent l'Angleterre. Pendant que les Visigoths visigotent, d'autres envahisseurs qui ont longtemps menacé la Gaule sur sa côte ouest, les Saxons, se ruent sur la Grande-Bretagne, qui porte alors le nom de Bretagne, alors que les Romains s'en sont retirés. Les Saxons ont débarqué avec d'autres Germains, les Angles, qui vont donner leur nom à l'Angleterre. Ils s'installent partout dans la grande île, au point que les autochtones bretons s'enfuient par la mer et accostent en Armorique, région à laquelle, à leur tour, ils lèguent leur nom, la Bretagne ou Petite-Bretagne. Leur migration, commencée au milieu du 5e siècle, devient massive au début du 6e siècle. La limite de cette Bretagne d'alors va de Dol à Vannes. Les immigrants apportent avec eux leur culture, ainsi que la langue celte.
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0: Une vie simple en contact avec la nature, c'est très beau. Mais n'oublions pas la propreté.
1: Ouais, pour tous les amis auto-entrepreneurs, il faut vraiment bien penser à faire ces déclarations. Parce que parfois, il y en a qui oublient. Et après, quand tu oublies, ben, tu as... Enfin, il faut pas oublier payer, quoi.

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U, R, R, S, S, A, A, F. C'est l'URSSAF, c'est l'URSSAF.

Les garçons préfèrent un entraînement plus vigoureux. À la manière des athlètes complets, ils vont développer leur volonté, leur endurance, leur rapidité et leur souplesse dans un véritable parcours du combattant. Courir, ramper, se suspendre, surmonter des obstacles, rien ne les rebute. Ils font cela chaque matin et toujours avec autant d'entrain.

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3: Il y a des matins comme ça où l'imprévu te saute au cœur. Tranquillement installé dans une routine rassurante, en attente de ces espaces où l'on navigue habituellement, dans la sécurité des choses prévues, il arrive et t'amène à te positionner. S'inquiéter ou accepter? Râler ou profiter? Être dur ou doux avec soi-même? Ce matin, je ne t'ai pas écrit comme je le fais chaque matin. Un chat étonnamment calme, une maison silencieuse et les agapes de la veille encore dans l'estomac. Ce dimanche-là m'a offert une rare grasse matinée. 10 heures et pas un mot de posé. Du jamais vu. Et toi qui m'attendais au café? Ça bouillonne dans ma tête, ça s'inquiète, ça échafaude, ça se cherche des excuses, ça planifie presque un alibi. Vieux réflexe du mec d'avant, qui aurait trouvé 1000 bonnes raisons pour expliquer ce silence de l'aube. Mais c'est fini tout ça. Rien à expliquer. C'est parce que c'est gratuit que c'est beau. Alors, j'ai joui de la situation, en me posant avec mon livre, en allant récupérer une ado de plus en plus sublime de retour de son temps avec les siens, en cueillant quelques fleurs du jardin pour gâter les jolies mamans du quartier. Puis je me suis servi un verre. Et j'ai allumé le barbecue pour ce midi en savourant l'instant subtil qui s'offrait à moi. Durant ces quelques heures hors de nous, je me suis embaumé des fragrances de ce silence temporaire, sachant qu'il serait aussi un message à l'arrivée. Je savais qu'on se retrouverait un peu plus tard et qu'on se rendrait compte qu'on s'est manqué. Le silence est parfois une forme d'intensité à lui tout seul, car il nous raconte aussi que la vie qui s'écrit entre nous quand nous ne sommes pas présents. Et vivre, c'est cela, je crois. Ne pas enfermer l'autre dans sa présence obligatoire, mais savourer chaque moment où sa main se pose dans la tienne. Avec cette carte du monde en commun, tous les voyages sont possibles finalement. Je m'habille le cœur de ces prochains instants où nous trouverons le temps de converser et de nous offrir ces bouquets de secondes qui embellissent nos jardins intérieurs. Bon dimanche à toi. Que tu sois père ou mère, faites les tiens comme ils le méritent.
4: Et tandis qu'il cherchait un campanile que jamais il ne trouva, Jack le manager rencontra Nick le coq dans la fosse à Burin d'un camping municipal à la ferme, dans les Alpes. À le voir ainsi tremper ses petites pattes et son bec de volaille frénétique dans la vase, à l'affût de quelques victuailles laissées là par mégarde par des poules surfriquées, Jack se dit qu'il avait affaire au coq de combat le plus malheureux que la terre ait jamais porté. Mais il vit en lui le potentiel d'un géant.

Comme pour combler la foule en liesse, le dévore à tout cru jusqu'au sol il laisse. 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

cheville, il voulait prouver à son maître qu'il avait bien appris ses déclinaisons de félonie. Il fit semblant de croire qu'un pélican traversait les airs. Jack se retourna, le regard tendu vers le ciel, mais c'est derrière lui qu'était l'oiseau, lui perforant les vertèbres à grands coups de bec dans le dos. Jack mourut et Nick, qui voulait l'Élysée, deviendra le président de tous les Français.

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1: On est face à la mer, hein, tout simplement, à la Tour Royale, avec Perrine. Ils sont en train de préparer le Moko. C'est la 17e édition. 17 ans déjà, ça,
2: 17 c'est ans, chose. Ouais. 17 ans. Dans 3 ans, les 20 ans.
1: T'es prête pour les affronter, ces 20 ans déjà?
2: Ah bah oui, hein. Moi je suis prête, hein, les 40 aussi. Hein.
1: Comment se prépare cette édition? On le dit chaudement.
2: Bah, ça se prépare, maintenant on est assez rodé. Bah, là on est en jour de montage 1, c'est-à-dire qu'on monte les scènes. On répartit tout ce qui doit être le chill, tout ça. Demain le son arrive, la lumière, le bar. On fait du montage jusqu'à vendredi en fait. Hein. Voilà.
1: C'est pour le bon, c'est pour la fête.
2: Ah c'est pour le bon, c'est pour la fête. On souffre un peu, mais on a la plage à côté, alors il y a pire.
1: En résumé, le planning, donc, on le rappelle, bord de mer, la Tour Royale, les 26 et 27.
2: 26 et 27. Alors le 25, ce sera l'opening au Metaxou, 18-23h, avec un live de Buvette, Splitter Tatum et JC3000 en DJ set. Et puis après, on sera 26 et 27 sur le site de la Tour Royale, 18h-3h du mat, 16h-3h du mat.
1: Là, tu commences avec un de tes comparses, finalement, de presque toujours, avec JC3000. Tu as animé une émission, d'ailleurs, sur Radioactive.
2: Oui, on a animé l'émission Cataclub pendant un moment, mais c'est vrai que c'était compliqué. Lui, il a repris, je pense qu'il continue toujours. Il fait l'opening demain, ouais. Enfin, il fera le closing de demain, en fait. Il fera le second DJ set, mais il sera là, en tous les cas.
1: Et ça, c'est un partenariat? Comment ça s'est passé avec le Metaxu?
2: Bah, on aime bien bosser avec les locaux, et c'est vrai qu'avec Pauline et Benoît, on se connaît depuis toujours, en fait, hein. Du coup, on en a discuté, on s'est dit, bon, on va faire l'opening chez vous. Et après, ils feront un atelier sur le site avec le Metaxou et Benoît jouera aussi le samedi.
1: Et cette année, il y a une démarche particulière dans ton choix par rapport à la programmation?
2: Particulière, comme les autres années, hein, c'est des coups de cœur, c'est des gens qui sont déjà venus, qui ont une résidence, comme Antea, qui choisit aussi ses artistes. Antea, c'est la quatrième année qu'elle vient. Et ça a été, dès la première année, on lui a proposé de faire une résidence, donc c'est elle qui vient à chaque fois avec des guests. Oui, il y a Anna Wall aussi, qui avait bien kiffé l'année dernière, donc du coup elle m'a demandé de revenir avec son amie Enrica Falchi. Donc quand ça se passe comme ça, humainement, c'est chouette, quoi. Puis musicalement, comme c'est top, il n'y a pas de raison, en fait. Mais après, c'est des coups de cœur, c'est toute une année où tu écoutes, tu regardes sur les réseaux ce qui se passe, et voilà. Il y a Chloé aussi qui revient, elle est venue en 2016, et là, ça fera 10 ans. Et elle revient, elle fera le closing du vendredi, elle.
1: Un des moments, on va dire, des premiers moments importants, festifs pour les locaux, mais aussi pour ceux qui viennent en vacances dans la région. Et c'est un événement, on rappelle, qui est gratuit.
2: Oui, c'est un événement gratuit. On a la plage à côté, donc il est possible d'aller à la mer, de revenir sur le site, sans souci. C'est un événement qui est ouvert à tous, c'est un événement qui est populaire. C'est le rendez-vous des Toulonnais, en fait, des copains toulonnais, quoi, des musiciens toulonnais. Généralement, au Moko, on retrouve tout le monde, quoi, en fait, chaque année. Ça commencera par de la Selecta, avec Lulu Lao et Wiping le vendredi, puis Jasmine Nadjafar, c'est un gros live. D'abord, il y a Parker Left Lover, plutôt Dream Pop. Après, il y aura Jasmine Nadjafar, qui ont gagné le Printemps de Bourges cette année. C'est un gros live modulaire, un peu électro-clash, et on finira par Chloé.
1: Ouais, c'est quand même varié par contre dans les émotions choisies par rapport aux artistes. Ça va pas que dans un sens musical, c'est de l'électro mais élargi finalement dans le spectre.
2: Oui, voilà, moi le Moko c'est un festival de musique électronique. C'est pas un festival de techno, un festival de house ou un festival de drum and bass, c'est un festival de musique électronique. Donc dedans, tu vas pouvoir retrouver de la house, de la deep, du break, de la cold wave, des lives. Le vendredi est toujours un peu plus rocky, je dirais, plus darky. Et le samedi, plus dance floor.
1: J'aime bien parler, moi, en général, de ce qu'est graphisme aussi, parce que je trouve que c'est une étape importante dans l'organisation d'un festival. Est-ce que tu peux me parler du choix de cette année?
2: Alors, le choix de cette année, c'est toujours avec Cécilia Montesinos. Cécilia, on travaille ensemble à l'année, donc elle me fait toujours 3 propositions, puis on travaille ensemble, on se met d'accord, et après, c'est parti, puis on lui fait confiance, puis elle est douée, voilà.
1: Des couleurs assez chaudes sur cette affiche qui représente bien un petit peu ouais. L'ambiance actuelle.
2: C'est ça, ouais, et puis cette affiche s'est décidée parce qu'en fait, dedans il y a de l'électro, dedans il y a du rock, dedans c'est l'été, c'est aussi la nuit. Donc ça représentait bien en fait ce qu'était Moko, quoi.
1: Rendez-vous les 26 et 27, donc c'est là, hein, c'est maintenant, c'est en ce moment. Vendredi 26 et samedi 27 pour le Moko Festival à Toulon, à la Tour Royale. On rappelle le warm-up, donc aura lieu au Metaxu, au centre-ville de Toulon, donc le jeudi 25.
2: À partir de 18h.
1: N'hésitez pas à aller checker les informations, que ce soit sur vos pages, sur les réseaux sociaux.
2: Instagram ou sur le site Moco donc, Festival.
1: Voilà, on a toutes les infos, c'est parfait.
2: Bah ouais.
1: Et c'est parti pour la fête.
2: Exactement.
1: On va quitter cette belle vue face à la mer et c'est parti pour la musique.
2: Bisous à tous.

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1: Évidemment, oui.

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0: Qu'est-ce que c'est que ce pays? 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

0: Il y a tout de même des choses plus graves.
1: Voilà typiquement le genre de raisonnement qui me fait chier. Le mec, tu te casses une jambe, il te dit, c'est pas méchant, c'est rien qu'une jambe cassée. C'est quand même moins grave qu'un cancer. Imparable. T'as un enfant qui se drogue, c'est pas grand-chose non plus pour y avoir la guerre. La guerre est déclarée, pas grave. C'est pas une nucléaire, c'est une conventionnelle des vieux obus. C'est rien du tout. On se les prend sur la gueule, mais c'est rien du tout.

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10: Bonjour à toutes et tous et bienvenue dans la bande des comics numéro 88. Cette émission sera consacrée à notre invité, Olivier Dutot, qui vient pour nous présenter sa dernière BD des Petits Diables. Bonjour Olivier, merci d'être venu.
11: Bonjour Hervé, bonjour Rémi.
12: Voilà. Salut tout le monde.
10: Ouais.
12: Salut Olivier.
10: Je les présente après parce que non mais il veut déjà me prendre la place.
12: Ça va venir.
10: Voilà. Donc vous avez entendu une partie de l'équipe de la bande qui est là. Rémi, on l'a entendu, il est en forme.
12: Bonjour et bonjour à tous. Et très heureux de vous retrouver.
10: Voilà. Ils font. Mais
12: ouais, totalement. Il fait chaud là.
11: Totalement.
12: Ouais, moi j'avais proposé de faire l'émission au bord de la piscine en maillot, mais bon, mais personne n'a voulu. Donc
10: personne n'a de piscine.
12: J'allais dire personne n'a de maillot.
10: Non, je savais que je te le laissais celle-là. Et de l'autre côté, Jay, vas-tu bien ?
13: Je vais très bien, je te remercie. Salut tout le monde.
10: Donc Olivier, on va faire une émission des plus classiques, mais on va s'intéresser à tout ton parcours et tes différentes BD. On a pu en discuter en off, il y en a déjà pas mal maintenant.
11: Il y en a déjà pas mal, ouais.
10: On va revenir sur tout ce parcours. Vous montrez toutes les BD. Ça me perturbe. voilà, on commencera par un premier portrait Varrois, parce qu'on y tient, on s'est attaché à cette nouvelle tradition. Après une pause musicale, on prendra le temps de vraiment discuter avec toi, Olivier, et une seconde pause musicale qui nous amènera vers le quiz. Alors encore un Geekadi.
13: Voilà, Geekadi à nouveau. Mais BD jeunesse cette fois-ci.
10: Alors on est encore plus près de ne pas trouver. Voilà, il faudra nous aider.
11: Ouais, je suis pas sûr de dire,
12: on comptait sur toi, vraiment.
13: Oui, moi j'ai tout misé sur toi.
10: Eh ben ça promet. Écoutez, un petit jingle et on attaque le portrait Varrois.
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12: Olivier, donc pour ce portrait Varrois, je vais te poser une vingtaine de questions, parfois ouvertes et parfois fermées, avec à chaque fois une justification très courte, ce qui va nous permettre d'en apprendre un petit peu plus sur toi. Ton premier souvenir de lecture ?
11: Alors, mon premier souvenir de lecture, c'est un album qui s'appelait Les Albums Roses de Nathan. C'était un tic-tac.
10: Mais la première du risque.
11: Ouais, à l'époque, c'était juste tic-tac.
12: Mais non, on est la génération vidéo.
11: Mais après, la première BD dont je me rappelle et qui m'a donné envie de faire de la BD, c'est un album de Léonard qui s'appelait Génie en balade.
10: Ah oui.
11: Qu'on m'avait offert pour mon anniversaire. Chez moi, il n'y avait pas de lecture, il n'y avait pas de BD, il n'y avait pas de livre. Et c'est une première lecture BD qui m'a emmené à en lire plein.
12: Un ou une héroïne préférée ?
11: Tom Sawyer.
12: Ouais, pourquoi ? Pourquoi Tom Sawyer ?
11: Pour le dessin animé.
12: Ah d'accord.
11: Ouais, j'adorais, j'étais hyper fan de le voir pêcher des poissons, manger, courir dans la forêt, pieds nus.
10: Est-ce que t'avais peur de l'Indien ?
11: C'est moi, j'avais peur de l'Indien.
10: Joe l'Indien.
13: Et Joe, eh oui.
11: D'ailleurs, dans les Petits Diables, il y a un personnage qui s'appelle Cannibal Joe, en honneur.
13: D'accord.
11: Et Tom s'appelle Tom par rapport à Tom Sawyer.
12: On va y revenir sur le prénom des personnages. Okay. Astérix ou Tintin ?
11: Alors, enfant, carrément Astérix. Ouais. Et en grandissant, Tintin, c'est pas mal.
12: Comics ou manga ?
11: Plutôt manga. Ouais. Plutôt Dragon Ball. Mais plus Dragon Ball, ou après j'ai aimé les trucs un petit peu moins connus comme Sacré Mamie, ou celui qui fait des BD un peu plus sérieuses.
13: Taniguchi, non ?
11: Taniguchi,
12: merci. Plutôt Marvel ou DC ? Ou aucun des deux, c'est ce qui est aussi une réponse.
11: Alors,
12: parfois.
11: Je crois que je connais pas tellement la différence, mais je dirais plus Marvel, parce que c'est Spider-Man, c'est Marvel.
12: Ouais,
11: ça
12: c'est ça.
11: Allez, Marvel.
12: Allez, ok. Une bande dessinée indispensable ?
11: Alors, il y en a des tonnes.
10: À part la tienne.
11: Ouais, à part la mienne, bien sûr.
12: Bien joué, Corporate.
11: Ouais. Il y en a des tonnes, mais je pense que je dirais Tout seul de Chabouté. Voilà, je trouve que c'est une BD assez magique, onirique. Et ça, je ne sais pas si vous connaissez.
12: Qui a un dessin toujours en noir et blanc. Il a fait Moby Dick, il a fait Landru, je crois.
11: Exactement. Et ça, c'est une BD qui est quasiment sans parole. C'est un gars qui est dans un phare. Et ça fait 50 ans qu'il est dans un phare et il n'est jamais sorti du phare. Et la seule façon dont il a de sortir, c'est de regarder un dictionnaire, un livre à images. Et il rêve par rapport à ça et tu rentres dans ses rêves. Et c'est vraiment merveilleux.
12: Okay. Tu peux rappeler le nom de la BD ?
11: Tout seul.
12: Tout seul, ok. Une routine avant de travailler sur tes planches. Est-ce que tu en as une ? Ça peut être un peu se délier la main, ça peut être quelque chose que tu fais ou non, peut-être pas.
11: Non, je lis.
12: D'accord.
11: Je me réveille, je lis. Et une fois que j'ai lu, je me mets sur mes pages.
12: D'accord.
10: Tu commences la journée par... tu commences la journée par une lecture ?
11: Ouais, parce que souvent je me réveille tôt en ce moment. Du coup, je lis ou des romans, ou des BD, ou L'Équipe. Sur le téléphone.
10: Et en ce moment,
11: c'est un peu plus L'Équipe.
12: Oui. De l'actualité.
10: C'est ça.
12: Ton dessinateur ou ta dessinatrice préférée ?
11: Ouais, ça c'est hyper compliqué aussi, mais je dirais.
12: S'il y en a un ou une qui devrait ressortir ?
11: Ouais, je dirais Sampé.
12: D'accord.
11: Ouais.
12: Pareil, scénariste préféré ?
11: Ouais, ça aussi, c'est horrible. Il y en a des tonnes. Quand j'étais petit, je lisais tout ce que Covin faisait, Raoul Covin.
12: D'accord, ça je connais pas.
11: Les Tuniques Bleues. D'accord, ouais. Tout ça, il en a fait des tonnes. Et sinon, j'adore Schultz. Qui fait les Peanuts.
12: D'accord, oui.
11: Ouais, je trouve que c'est un scénariste de fou, un dessinateur de fou aussi. Mais...
12: Ton éditeur préféré, mis à part Soleil ?
11: Ah, ben alors, aucun. Non, mais c'est pareil, petit, j'étais très Dupuis, donc je dirais Dupuis.
12: Ouais, c'est classique, ouais. Librairie ou bibliothèque, ou les deux ?
11: Alors, quand j'étais petit...
10: Ou vol à l'étalage.
11: Ah, j'ai jamais fait. Alors, quand j'étais petit, c'était bibliothèque, mais maintenant, librairie à fond. Ouais, ouais, j'adore.
12: Plutôt neuf ou occasion, concernant la bande dessinée ? Neuf. Version française ou version originale ?
11: Ouais, française.
12: Okay. Question de difficulté.
11: Ouais,
12: ou...
11: pas très bon en anglais.
12: Okay. Édition standard ou édition de luxe ?
11: Alors, édition standard, parce que j'ai toujours adoré acheter mes BD en grande surface quand j'étais gamin, toujours. Je trouvais que c'était fabuleux, ces BD classiques, un peu le format des Petits Diables, finalement.
12: Et, ouais, le franco-belge, 48 pages.
11: Ouais, le franco-belge
10: classique. Ouais. C'était aussi un enfant qu'on laissait dans le rayon BD pendant qu'on allait faire les courses.
11: Exactement.
12: Ouais, ouais. On en est beaucoup, cette génération.
11: J'adorais ça.
12: Papier ou digital ?
11: Papier.
12: Papier, ouais. Pas de lecture en digital ?
11: Si, j'en ai fait un petit peu. Ouais. Des fois, quand je voyage ou quand je suis pas à la maison, mais sinon, je préfère le contact du papier, j'adore l'odeur du livre, le toucher.
12: Ouais, bien sûr. Édition souple ou cartonnée ?
11: Alors, en BD, cartonnée. Après, quand c'est des livres jeunesse, j'aime bien, pour les livres jeunesse, j'aime bien le souple, mais en BD, ouais, cartonnée.
12: Est-ce que c'est
11: bien.
12: Par rapport au public ? C'est-à-dire que peut-être que le public jeune aime le livre un peu plus flexible, que ce soit plus pratique ?
11: Ah non, alors pour le public, je sais pas. C'est juste moi, j'ai découvert les livres jeunesse, j'ai découvert ça il y a un moment maintenant. Et après, j'en ai découvert beaucoup à Londres, et à Londres, ils font des prix moins cher en format souple.
12: D'accord.
11: En fait, c'est une deuxième édition et j'adore ces formats-là.
12: Plutôt série ou plutôt one shot ?
11: Les deux.
12: Les deux est une réponse.
11: Les deux est une réponse. Ouais, c'est dur à répondre.
12: On va passer un peu à autre chose. Série télé ou cinéma ?
11: En ce moment, plus série télé.
12: Ouais. Qu'est-ce que tu regardes, par exemple ?
11: En ce moment, j'aime bien les polars britanniques. Genre Broadchurch, Happy Valley.
12: Ok.
11: Ouais, c'est ce qui me plaît, le truc un peu, c'est un peu cool, un peu lent. J'aime bien ce rythme-là, je les mets souvent en dessinant. Et j'aime beaucoup la façon de raconter, c'est très humain, j'aime beaucoup.
12: Mer ou montagne ?
11: Alors là, j'adore les deux aussi, mais je suis quand même un enfant de la mer, à fond.
12: Ah, monsieur. Et on termine par thé ou café ?
11: Déca.
12: Déca. Ouais. Ah, c'est le docteur qui a dû dire on va arrêter le café. Ouais, c'est moi, c'est ce qu'il m'a dit. Voilà, merci.
10: Peut-être une question.
12: Merci pour
10: ce portrait
12: Varrois.
13: Non, ça va. Écoute,
10: non, moi j'avais juste une question parce que tu parlais de Londres, de l'autre côté, ton aversion pour le VO. Comment tu as pu marier les deux parce que...
11: Alors, c'est pas une aversion, c'est que je rame. Mais quand je suis à Londres, j'essaie de me démerder en parlant le mieux que je peux.
10: Oui, mais ça t'amène pas, je veux dire, tes lectures. En anglais, ça t'a pas poussé à...
11: Non, pas trop. Non. Okay. Après, si je lis, après les livres que j'achète en Angleterre, je les lis en VO, mais c'est des livres jeunesse, il y a très peu de textes.
10: D'accord.
11: Donc ça, j'arrive à comprendre, mais si c'est une BD ou quoi, je préfère le confort de la VF.
10: Ouais. Ouais. Ok. Bah ça va. Bah tu vois, c'est un truc que je me demandais souvent, et aussi au niveau des auteurs, quand tu as cette version anglaise et la version française, il faudra peut-être un jour poser la question à un auteur de savoir s'il perd en traduction ou quoi que ce soit.
12: L'anglais est moins riche que le français, donc il y a... Enfin, moi, je sais que de mes cours de fac, c'était ça. L'anglais est très aride comme langue, là où le français est beaucoup plus riche et beaucoup plus empoulé. Donc, je pense que ce sera plus... peut-être plus compliqué d'avoir du français vers l'anglais, tu vois, où tu vas devoir en fait, réduire. À l'inverse, quand tu parles l'anglais vers le français, tu peux te permettre plus de fantaisie de traduction, ce qui sera peut-être plus facile.
10: Ouais, bon, c'était une de mes réflexions qui ne servait à rien pour le moment.
12: Non, mais
10: ne nous inquiétons pas.
12: C'est mes souvenirs de LEA qui reviennent. Bah,
10: tu vois, comme quoi, ouais, tout bizarre. N'est pas perdu.
11: C'est très bon. Retour dans la jeunesse.
12: C'est ça. Maintenant en arrière.
10: Allez, on va quand même se faire une première pause musicale. Jake Nettosatu choisit
13: King Gnu avec le morceau Aizo, qui est l'opening de la saison 3 de Jujutsu Kaisen, donc du manga.
10: Évidemment.
12: Ça va crier, ça.
10: C'est probable.
13: Non, pas trop.
12: Ah ouais.
13: King Gnu, ça va.
12: Non, bon, ça va.

0: C'est jusqu'à la dernière note chez
1: nous. À chaque fois,
0: comment ça marche. Hein. Vous êtes de retour dans la bande des comics avec notre invité spécial Olivier Dutot. On en va se pencher un peu sur son travail et la dernière mouture, donc la maison infernale, les petits diables. Tu vas nous raconter tout ça. C'est toi qui fais la présentation, très
2: si,
0: cher Rémi.
2: Ça vous dérange pas, je me lance.
0: On s'incline devant ta connaissance.
2: Alors. Olivier, merci d'être avec nous donc pour présenter le prochain tome qui n'est pas encore sorti quand on enregistre La Maison Infernale des Petits Diables qui est à apparaître comme toujours chez Soleil, qu'on remercie d'ailleurs pour la prise de contact. Tu as déjà parlé un petit peu de ton travail, mais j'aimerais savoir en fait ce que tu as eu. Est-ce que tu as eu un parcours classique, école d'art, école des beaux-arts, ou au contraire, tu as griffonné sur une feuille au fond de la classe?
3: Non, alors j'ai beaucoup griffonné en classe, chez moi. J'ai fait un bac scientifique. J'étais plus doué pour les sciences que pour les dessins. Et une fois le bac passé, j'avais le choix entre ou partir en fac de sciences ou tester la grande tourache à la Garble, qui faisait un BTS expression visuelle, ça s'appelait à l'époque. Et j'ai voulu tester ça pour apprendre des techniques de dessin, etc. Et j'ai eu la chance d'être pris, donc j'ai fait ça. Mais à cette époque-là, la BD, c'était pas trop leur ami. Et moi, je voulais faire que de la BD. Donc, j'ai pas appris grand-chose là-bas. J'ai eu mon BTS, mais j'ai eu la chance de rencontrer Didier Tarquin à cette époque-là, quoi, juste avant, pendant le bac. Et Didier Tarquin, qui était donc du coup qui est le dessinateur de L'Enfeuse de Troyes, donnait un atelier et il m'a appris pas mal de choses.
2: Et du coup, je l'avais mis dans mes notes. Du coup, quand tu rencontres Didier Tarquin, lui, il a déjà beaucoup d'expérience dans le dessin. Qu'est-ce qu'il t'apprend? Et qu'est-ce que tu apprends avec lui? Est-ce que c'est les bases? Est-ce qu'au contraire, il t'apprend à trouver ton propre style?
3: Alors Didier, il était sur il y a le tome 1 qui venait de sortir de L'Enfeuse, qui avait beaucoup marché. Il était sur le tome 2.
0: Donc fin 90, début 2000?
3: Fin 90, ouais, 94, un truc comme ça, là, je pense. Et rien qu'en fait, le fait de voir des planches originales, rien que de voir sa façon de travailler, parce qu'il nous apportait son travail. En fait, il faisait un atelier, on était plusieurs. Et il a porté ses dessins. Et rien que de voir ça, rien que de voir la qualité de travail, déjà ça met une claque. Et on se dit waouh, on a encore du boulot, quoi.
2: Parce que toi, tu arrives à décortiquer ce que lui faisait au niveau sur sa planche.
3: Pas décortiquer, c'est que d'un seul coup, tu vois la qualité de tes dessins et tu vois la qualité d'un pro. Il y a pas photo. Et puis après, Didier était très bon parce qu'il savait s'adapter à chaque dessinateur qu'il avait dans son atelier. Donc il savait aussi bien faire en réaliste qu'en humour, et du coup il nous montrait certaines façons d'ancrer. Quand on lui montrait des planches, il arrivait à nous critiquer, à nous dire ce qui allait pas. Et il y a un truc qui avait pas de prix, c'est que ça donnait une motivation de fou de voir ça, de pouvoir parler avec un pro, de voir que c'était faisable.
2: C'est ça surtout, c'est d'être avec quelqu'un qui a publié et d'un coup de se dire en fait mon rêve d'enfant de faire de la BD, grâce à lui ça peut être concret, ou lui est arrivé.
3: Ouais, c'est exactement ça. En fait, lui, à chaque fois que je lui en parle, que je le remercie, il me dit mais en fait qu'il a rien fait, qu'il a juste accéléré le processus. Il a pas tort, mais en même temps, parce qu'en fait, pour arriver à faire ce genre de métier, il faut avoir envie. Tu peux être hyper doué en dessin, mais si t'as pas l'envie, tu n'y arriveras jamais, parce que c'est beaucoup de travail. Moi et d'autres qui étaient à l'atelier, qui ont réussi, on avait hyper envie. Moi, j'étais nul en dessin pour de vrai. J'étais vraiment très mauvais, et c'est juste parce que j'ai jamais arrêté de dessiner que j'y suis arrivé. Didier, ça a été une motivation en plus des autres motivations.
2: Là, après, tu publies des premiers travaux dans L'Enfeuse Mag. Quelle exigence il a eu envers toi ou vous, un peu les élèves de son atelier, pour vous dire, maintenant, vous avez la chance, l'opportunité de publier. Est-ce qu'il n'y avait pas une pression? Et comment on se retrouve face à sa planche, tu vois, pour se dire, maintenant, concrètement, il faut que je produise X planches pour le prochain numéro?
3: Avant L'Enfeuse Mag, quand on était dans son atelier, il a eu un contact avec un magazine régional qui s'appelait Évasion Mag, et il fallait qu'on fasse une page par mois. Et il nous a lancé ça en défi, en fait. Il nous a dit, on m'a demandé de le faire, moi je peux pas le faire, je vous ai branché dessus, maintenant tous les mois, tous les mois vous devez faire une planche. Et en fait c'était une façon de nous mettre au travail et de nous dire, vous avez des délais, vous devez les respecter, et si vous les respectez pas, tant pis pour vous et vous plantez un magazine. Donc du coup ça on a fait pendant 1, 2, 3 ans, je me rappelle plus, et après est arrivé L'Enfeuse Mag, et du coup il savait
2: que vous étiez capable,
3: qu'on était capable. Et après là il y a eu Christopher Leston, qui était le rédacteur en chef, et qui a vu nos dessins, qui a vu mes dessins, et qui m'a dit, allez, on y va. Et là, il fallait fournir des strips au début, avec un petit personnage, et après, c'était aussi des illustrations de courriers de lecteurs, ce genre de choses.
2: Donc ça t'a permis de toucher à plusieurs formes de dessin, le strip, mais aussi le récit. Là, tu travaillais seul à ce moment-là ?
3: Oui.
2: D'accord, et du coup, il faut apprendre à écrire un scénario, à trouver des gags. Ça se travaille aussi avec Didier ou d'une autre manière ?
3: Non, ça, j'ai toujours fait tout seul d'écrire les scénarios. Après, j'ai souvent fait des gags plutôt, des strips ou des gags en une page. Plus rarement des histoires de 3-4 pages. Mais je sais pas, ça, c'était, je pense, à force de lire, à force d'en lire beaucoup. Et puis, j'en avais fait beaucoup quand même avant, même en amateur.
2: D'accord.
3: Et je pense que je faisais lire et que ça, les gens comprenaient. Donc, c'était déjà pas mal.
2: C'est une victoire en soi.
3: Ouais, c'est ça.
2: Et comment se passe l'arrivée sur les Petits Diables ? Est-ce que le travail avec Didier, sans arriver au bout du truc, est-ce que, sans parler peut-être de lassitude, est-ce que tu as envie, toi, à ce moment-là, de dire bah, tiens, maintenant, je veux ma propre série et je me lance ?
3: Dans L'Enfant Max, j'avais ma propre série. C'était un personnage qui s'appelait Isbarkan, c'était un petit sorcier, et que j'avais du coup créé de A à Z. Au début, c'était des strips, après, c'est devenu des pages gags, et après, j'ai fait un premier album, un deuxième, mais à un moment donné, je me suis heurté au fait que le personnage était seul. Et j'arrivais plus à trouver de gags, ça venait redondant et je tournais un peu en rond. Et c'était de l'heroic fantasy. Et j'ai voulu faire un truc complètement différent. Je voulais faire deux personnages, donc Tom et Nina, et que ce soit contemporain. Donc j'ai pris en fait le contre-pied d'Isbarkan pour tester d'autres choses, pour dessiner d'autres choses. Et puis
0: C'était pas par lassitude, c'était juste un moment par défi, passer à autre...
3: Ouais, c'était par défi. Et puis Isbarkan, on avait fait deux albums, ça n'avait pas marché. Donc du coup, c'était peut-être le moment de passer à autre chose aussi. Voilà, c'était une façon de rebondir et aussi de tester d'autres... parce que j'avais jamais dessiné finalement de trucs contemporains.
0: D'accord.
3: Une maison, j'avais dessiné tout tordu en heroic fantasy. Là, il fallait que ce soit un peu plus stable.
0: Parce que fantasy, par définition, c'est très lourd en détails, en
3: affaires. Avec mon style, non.
0: Ouais. Il y avait de la forêt. Tu mets un peu un vieux dragon et il est d'accord avec 4 sapins, ça passe. Okay. Ouais,
2: et du coup, j'ai découvert que les Petits Diables, au début... le titre s'appelait Tom et Nina.
3: Exactement.
2: Mais il y a eu un petit souci avec Tom et Nana.
3: Ouais,
2: et du coup, on a changé de braquet.
3: Ouais, c'est ça. C'est qu'en fait, moi, je connaissais pas du tout Tom et Nana, ce qui me semble aberrant maintenant, mais je connaissais pas du tout.
0: Moi, je me suis posé la question justement en voyant les noms la première fois, s'il y avait un rapport, un hommage ou quelque chose.
3: Parce que Tom, je l'ai appelé par rapport à Tom Sawyer. Nina, c'était je sais plus pourquoi. Mais puis un jour, on a sorti Tom et Nina et on reçoit une lettre de Bayard qui fait ça ressemble beaucoup à Tom et Nana quand même.
2: Ah, donc il va falloir arrêter.
3: Qu'est-ce que c'est donc que Tom et Nana? Et après je me suis dit, mais c'est pas possible, personne croira ça. Et du coup, on a changé le titre.
2: Et parce qu'à cette époque, je sais pas, Tom et Nana, ça avait déjà beaucoup d'années de publication, je me rends pas compte.
1: Ah ouais, d'accord.
3: Ah oui.
1: C'était dans J'aime lire dans les années 80, donc à la fin des années 80.
2: Ah ouais, d'accord, ok.
3: Ouais, non, c'est un truc qui était en place. C'est juste que moi, je connaissais pas, c'est tout. Je pense que la plupart des gens connaissaient.
2: Ça a été cordial avec Bayard.
3: Ouais, c'est jamais trop cordial quand tu reçois une lettre d'avocat.
2: D'accord. Ah, mais d'avocat, carrément.
3: Entre maisons d'édition, ils se parlent comme ça. Mais c'est pas allé plus loin, mais on a changé le titre. Et puis
2: Et du coup, pourquoi ça s'appelle Les Petits Diables ? Est-ce qu'il y a eu... Bon, je me doute qu'en lisant la BD, ça coule de source, mais c'est arrivé sur une réflexion, c'est...
3: Ça a été une longue réflexion. j'ai cherché plein de titres, je trouvais pas un truc qui collait bien. Et puis après, Les Petits Diables, ça m'a plu. Il y a rien de plus... rien de particulier. C'est juste que j'ai aimé la sonorité du nom. Ouais.
2: Et alors du coup, le prénom des personnages, Tom et Nina, tu as dit que Tom venait de Tom Sawyer et Nina, on ne sait plus, mais au niveau de leur caractère, Nina est la grande sœur et Tom est le petit frère. Est-ce que c'est est-ce qu'il y a un peu de toi là-dedans ou c'est un peu ta jeunesse qui est retranscrite ?
3: Alors, il y a beaucoup de moi dans Tom. Le côté un peu naïf, la coupe de cheveux au bol, ça c'était moi. Parce qu'en fait, au tout début de la série, j'avais dessiné Nina. Et j'aimais bien la tête qu'elle avait, mais j'avais aucun personnage de lui mettre en face. Et du coup, je me suis dit, je vais me dessiner moi quand j'étais petit. Et j'ai dessiné Tom, du coup. Donc c'est comme ça qu'ils sont nés tous les deux. Et ouais, du coup, Tom, il était un peu comme moi, un peu naïf, un peu rêveur. Et j'aimais bien l'idée que... quand j'étais en primaire, les filles, c'était toujours les plus intelligentes. C'était toujours les premières de la classe. Elles avaient toujours, on aurait dit qu'elles avaient 4 ans d'avance sur nous. Et du coup, j'ai joué un peu là-dessus, sur le fait que Nina, elle était beaucoup plus douée. Elle en savait plus que son frère. Et elle jouait sur sa naïveté pour à chaque fois le faire punir.
2: Ouais, le berner, quoi.
3: Voilà.
2: Et du coup, c'est, ça joue aussi sur le contraste entre, alors certes, filles, garçons, aînés et deuxième enfant. C'est toujours une guerre éternelle. Moi qui ai des frères. Alors, j'ai pas de sœur, j'ai pas eu de sœur, mais j'ai des frères. C'est une guerre éternelle où à chaque fois le grand frère en fout plein la tronche à son petit frère. Donc c'est des ressorts qui sont aussi inépuisables en termes de gags et de ressorts. Donc
3: oui, c'est inépuisable. Et en plus, moi quand j'étais petit, j'ai un frère mais qui a 11 ans de plus que moi. Donc on s'est jamais disputé. On était très loin, mais par contre j'avais un cousin et une cousine qui avaient juste un an d'écart eux, entre eux. Et eux, c'était la guerre tout le temps. Là, c'était incroyable. Et donc du coup, je pense qu'ils m'ont inspiré, parce qu'ils se détestaient autant qu'ils s'adoraient. Dès qu'on en touchait un, l'autre, ils venaient les défendre. Et puis c'est entre eux, par contre, c'était la guerre.
2: Ouais, les pires classes de la création. Exactement. Quoi.
3: Et ouais. Du coup, les petits diables, c'est un peu. Je pense que je leur dois un peu.
2: Un peu ça, un cousin. Le chat s'appelle Grippy.
3: Oui.
2: Et pourquoi est-ce qu'il pèse exactement 11,8 kg? Est-ce qu'il y a une raison à ça?
4: Déjà, c'est beaucoup trop.
2: C'est un gros chat.
3: Voilà, c'est parce qu'il fallait qu'il soit gros.
1: C'est
3: des coups de chi, ça. Il n'y a rien de particulier dans ce poids-là.
2: D'accord, ouais, je cherchais, je me disais pourquoi exactement 11,8 kg?
0: Parce que ça fait beaucoup.
3: Je ne m'en souvenais plus, tu vois.
1: Oui, si j'ai une petite question sur histoire d'alterner un petit peu, juste sur le public d'aujourd'hui, donc les enfants qui vont lire Les Petits Diables. On a pas mal de jeunes. Bah moi, j'ai une fille de presque 10 ans qui le lit. RD en parlait aussi tout à l'heure en off avec son fils. Comment tu fais pour coller à la réalité des enfants d'aujourd'hui, en fait? Parce que t'es comme nous, un enfant des années 80.
3: Ouais, parce que je pense qu'il y a un truc qui est éternel dans l'enfance. Après, c'est ce qui change, c'est la technologie, c'est ce qu'ils regardent, c'est ce qu'ils écoutent. Mais dans le rapport humain, tu t'es battu avec ton frère. Quoi,
2: oui.
3: Toi aussi, tu vois, ça a toujours existé et ça existera toujours. Et moi, j'essaye que ce soit intemporel. Ils n'ont pas de téléphone portable.
1: Oui.
3: Tu vois, j'essaie d'éviter un truc qui date.
1: Qui le marquerait dans le temps.
3: Voilà, ouais. C'est ça. Okay. Donc du coup, je joue là-dessus. Et c'est plus sur les émotions, les sensations de ce qu'ils vivent. Voilà, donc je pense que ça, c'est éternel. Après... forcément, il y a un ton qui peut vieillir ou quoi, mais ça, on verra. C'est le temps qui dira ça.
1: Et t'as un panel test, entre guillemets, avec des minots à qui tu le fais relire, des neveux, tes propres enfants, d'ailleurs ou...
3: Ouais, mais j'ai eu ma fille, qui a 20 ans maintenant, donc c'est un peu... c'est passé. J'ai eu mon beau-fils, qui a 15 ans, donc qui est un peu passé à autre chose aussi. Mais sinon, non, là, j'ai plus de panel. Il y a mon enfant en moi.
0: On peut prendre les nôtres, hein, si tu veux, avec Jay, pour le prochain, il n'y a pas de souci.
3: Avec plaisir.
2: À l'été, ils ne savent pas quoi en faire, donc s'ils peuvent le caler chez Olivier Dudo, c'est parfait. Quoi.
0: Non, mais au moins, tu peux le caler derrière une BD, là, t'es tranquille.
2: Est-ce qu'il est quand même prévu, à un moment donné, de faire évoluer les personnages de Tom et Nina? Parce que la série a plus de une vingtaine d'années.
4: 2004, c'est ça?
2: Ouais, je crois.
3: Ouais, 2001 même.
0: De la création, ouais. 2004, premier album, c'est ça?
3: Bah en fait, 2001, c'est le premier album Tom et Nina. Et 2004, c'est Les Petits Diables.
0: Ok, d'accord.
2: Donc si vous avez un Tom et Nina chez vous, il est collector. Et du coup, est-ce qu'il y a la tentation, quand on crée une série comme ça, qui dure dans le temps, est-ce qu'on se dit, il vaut mieux les laisser, si tu veux, à leur état d'enfant, et ça ne bougera jamais? Ou est-ce qu'il y a une tentation de faire évoluer? C'est comme Lou, je crois, Lou qui a évolué, parce qu'il y a forcément des jeunes gens qui disent « Ah, je lisais ça quand j'étais petit !» Et il te dit ça quand il a un minot à la main, donc tu morfles un peu, mais est-ce que c'est une tentation?
3: Ouais, après, c'est deux concepts différents. Julien Neal, donc l'auteur de Lou, dès le début, il voulait la faire vieillir. Donc, du premier au deux, elle vieillit dans chaque album, en fait, elle grandit. Moi, je suis plus dans un concept à la Boule et Bill, c'est-à-dire que ils resteront tout le temps enfants. Il n'y a pas du tout l'idée de les faire vieillir. Je pense que je perdrai tout l'intérêt de ce qui m'intéresse dans ce que je fais. Par contre, il y a une évolution sur le fait de passer de la page gag en histoire longue. Les 35 premiers albums, ce sont des gags, une page à chaque fois. Mais là, ça fait deux albums et celui qui vient de sortir, La Maison Infernale, c'est une histoire longue. Donc sur 44 pages, ça me permet de pouvoir créer des situations un peu différentes et d'approfondir leurs liens.
0: Ouais. Tu étires l'histoire, comment ça se
3: non,
0: passe
3: c'est pas Non, c'est vraiment pour le coup créer une histoire. Mm-hmm. C'est très différent d'un gag, c'est vraiment deux choses très différentes à écrire. Mais par contre, ça permet d'approfondir leurs liens, d'avoir des petits dialogues à des moments donnés que dans un gag, je peux pas me permettre parce que le gag, il faut que ça aille vite. Donc c'est plus là-dedans, dans la façon de raconter. que dans l'évolution même des personnages ou dans le fait qu'ils vieillissent ou pas.
2: Ça, c'est quelque chose que tu as ressenti ou tu avais besoin de faire évoluer la série. Est-ce que c'est l'éditeur qui t'a demandé d'adapter un peu le format? Comment ça s'est passé?
3: Non, c'est moi. Ça fait un petit moment que j'avais envie de faire une histoire longue. Le premier, il se passe à la mer. Comme je disais tout à l'heure, je suis un enfant de la mer.
2: On y revient.
3: Et j'adore, c'est une période que j'adore et je voulais les faire aller. Je voulais qu'ils vivent une petite aventure à la mer. Et du coup, ça, c'était bien sur une histoire longue. Ensuite, je pensais en faire qu'une. Et ensuite, j'ai eu cette histoire-là de la maison infernale qui m'a bien fait marrer et qui était chouette à faire. Donc du coup, j'ai continué là-dessus.
1: Ouais, tu le faisais déjà un petit peu sur certains albums de faire des gags en fait, qui suivent. Je sais que c'est dans le tome, je ne sais plus si c'est dans le 30 avec l'anniversaire notamment de son pote. Oui. Et tu revois, tu vois bah, le déroulement de l'anniversaire finalement à chaque gag, après l'anniversaire, etc. Et ça te permet quand même de faire du lien, enfin de mettre du lien entre tes gags.
3: Ouais, j'aimais bien ça, j'aimais bien faire une thématique. Il y a des moments donnés où il y a des albums où je l'ai peut-être un peu trop fait. Et du coup, le problème de ça, c'est que des fois, il y a des gags qui sont pas drôles du coup. Mmh. Parce que tu vas en mettre un pour enchaîner, tu vois. Et du c'est coup, à un, moment donné, ouais, à un moment donné, je me suis arrêté de le faire. Parce que je rentrais trop dans le fait que de me forcer à le faire. Mais après, j'ai adoré le faire en thématique. Et ceux des anniversaires, celui-là, j'aime bien. Je trouve que ça fonctionne bien.
1: Ah oui, il fonctionne très, très bien. Oui,
0: et comment on sélectionne voilà, un gag qui va marcher, un gag qui ne fonctionne pas? Est-ce qu'on y revient? On le fait, on y revient plus tard, une fois que l'album est fini? Enfin, je parle dans le cadre d'un gag, hein, pas dans une histoire complète. Voilà, comme tu dis, il y a forcément des niveaux de qualité en fonction de tes pages. À quel moment est-ce que c'est des aides extérieures qui viennent te faire décider ça, il vaut mieux l'enlever, celle-là vaut mieux l'approfondir, ou est-ce que c'est toi qui reste entièrement maître de ton travail non. là-dessus?
3: Pour le coup, c'est moi qui reste maître.
0: Ouais.
3: Mon éditeur, je ne lui montre jamais mes scénarios.
2: C'est rare.
0: Et confiant ouais. l'éditeur.
3: Quand c'est ça, il est confiant. Mais pour un album gag, en général, il y a 44 gags,
0: ouais.
3: quoi, 42, et en général, j'en écris entre 120 et 130. Donc je coupe après et ouais. je prends ceux qui me font le plus rire.
0: C'est mieux.
3: Voilà, c'est mieux. Après, ça ne veut pas dire que ça va faire rire tout le monde. Mais en fait, moi, je me dis que oui, tant que j'aime les faire, tant que je trouve qu'ils sont dans l'univers des petits diables, tant que ça me fait rire, que ça me fait rire ou que ça me touche, que je trouve qu'il y a un intérêt à le faire, je le fais.
0: D'accord.
3: Et du coup, j'en ai plein que j'ai jamais fait. Et des fois tu peux avoir le début d'un gag, mais pas la chute. Et ça, des fois, tu peux attendre 10 ans avant d'avoir la chute. Ça m'est arrivé d'avoir des carnets. Ouais, il y en a que j'ai trimballé sur 10 albums. Parce que je savais ce que je voulais raconter, mais je n'avais pas la chute. Et puis, des fois, hop, ça vient et tu le racontes d'une autre façon. Et hop, ouais. tu as la chute qui vient. Donc, ouais, ça arrive, ça.
2: Et pour rebondir sur la question d'RD, du coup, tu écris tes gags. Est-ce que c'est une mise en scène visuelle qui va t'amener le gag? Et puis, je sais pas, concrètement, tu les écris? Est-ce que tu les récites devant ton téléphone? Je sais pas.
3: il peut tout y avoir, mais ce que je fais le plus, c'est que j'ai des carnets et je dessine dedans beaucoup, ou j'écris. Et des fois, c'est des bouts de dialogue qui vont m'emmener un gag. Des fois, c'est un dessin dans une situation qui va me dire ah, tiens, qu'est-ce qui peut se passer avec ça? Et en fait, j'essaye de me projeter à leur place et de voir ce qu'ils peuvent faire et ce que ça peut emmener comme situation drôle.
2: Donc tu parles le Tom et tu parles le Nina.
3: Exactement, je suis les deux.
2: T'es un éternel enfant
0: ouais, qui entend les deux voix ou comment ça se passe?
3: Ouais, mais c'est un peu ça. Mais en fait, des fois, il peut arriver un gag où il n'y a que Tom dedans. Ah bah, Nina me manque. En fait, c'est bizarre. Donc du coup, dès que je fais un gag où il n'y a qu'un personnage, je me dis, ah, il faut vite que je refasse les deux.
0: Oui, c'est une conception totalement différente de penser pour deux personnages, comme tu dis, par rapport à ta première.
3: Non.
0: Et, pardon,
3: vas-y. Non, j'allais dire après, vous disiez si je suis Tom ou Nina, mais en fait, c'est ça, c'est que quand on écrit des scénarios, des fois, on en parle à l'écouvert, moi, je suis ailleurs. Quand j'écris Tom et Nina, je suis chez eux, alors que je vis leur vie, quoi.
0: Ouais,
3: sans bouger de chez moi, je vis d'autres vies.
0: C'est intéressant de savoir comment... Tu te représentes ça, tu t'y projettes, tu vois la scène, comment ça se passe?
3: Ouais, je suis complètement dans la maison infernale, ils se retrouvent dans la maison de leur voisin qu'ils imaginent être un ogre, donc Cannibal Joe. Et ils se retrouvent enfermés dans une maison où il se passe plein de trucs étranges. Je les ai vécus. J'étais avec eux, je vivais l'aventure, j'étais poursuivi par un robot.
0: Ah oui, d'accord. Donc, voilà, c'est du vécu intensément.
3: Ouais,
0: quoi.
3: On est obligé d'être dedans parce que sinon, on ne le raconte pas bien.
0: Ouais. Et il y a quand même une légère évolution graphique au fil des ans.
3: Oui.
0: Voilà, qui a pas mal évolué. On sait que l'autre volet important, c'est la série télé du dessin animé. Quelle genèse cette série télé, parce que moi je suis très curieux de savoir comment on passe de son album qu'on sort, même si Soleil a bien capitalisé là-dessus, enfin du moins bien mis en avant ton travail depuis des années. C'est pas... Il nous casse tout, ça y est.
3: J'ai tout cassé.
0: Voilà. C'est pas induit de finir sur une série télé, quoi.
3: Non, alors dans les maisons d'édition, souvent t'as des gens qui sont payés pour aller chercher des producteurs.
0: Ouais.
3: Donc ils présentent les projets. Et là, je crois que sur Les Petits Diables, c'est le producteur qui est venu, il me semble, qui s'appelle Futuricon. Et c'était à partir du tome 4, je crois, des Petits Diables.
2: Ah, déjà, quand même.
3: Ouais, tôt, c'était donc. Arrivé assez tôt.
1: Après Angoulême, du coup.
3: Après Angoulême.
1: Angoulême, ouais. Qui était sur le tome 2 en 2005. Ouais, ça. Donc on est à peu près dans les mêmes.
3: Exactement, ça doit être peut-être un ou deux ans après. Ouais.
0: Donc, et après, Angoulême, le temps. Il sert à quelque chose quand il ne agresse pas des gens.
3: Et après. Après, ça met du temps à faire un dessin animé. Déjà, il faut se mettre d'accord sur le contrat. Parce que tu donnes les droits, en fait, au dessin animé.
0: C'est ça, c'est le producteur. Ouais. Ouais.
3: Pas les droits de la BD, mais tu donnes les droits des personnages, du coup, des produits dérivés, souvent. Donc, il faut se mettre d'accord sur le contrat. Donc, une fois que tu as cédé les droits, ils ont ce qu'on appelle une option sur le contrat. Et pendant un an, ils doivent faire et démarcher les chaînes pour retrouver des sous, en fait, pour le financement du dessin animé.
0: D'accord.
3: Et en même temps, donc, du coup, ils doivent faire un dossier avec des dessins, avec des épisodes écrits.
0: Ouais. Voilà, ouais, donc c'est toute une grosse machine qui se met...
3: Ouais, c'est une grosse machine.
0: Et tu n'interviens plus après, toi
3: Alors, je suis beaucoup intervenu au début, parce qu'au début, ils envoyaient ce qu'on appelle une bible littéraire. La bible littéraire au début, et après il y a la bible graphique. Et la bible littéraire, c'est le chef des scénaristes, en gros, parce qu'ils sont plusieurs scénaristes sur une série, qui va te dire ce qui doit se passer dans la série. Et le premier qui a écrit la bible, j'étais pas du tout d'accord avec ce qu'il écrivait.
0: D'accord.
3: Ça collait pas trop à ce que je voulais. Donc du coup, on a changé.
0: Il s'est fait virer.
3: On a changé. C'est une manière polie de le dire.
0: Mettre des mecs au chômage.
3: Non, il y avait pas mal de boulot à l'époque. Donc on a changé. Et après, il faut trouver quelqu'un avec qui tu t'entends bien. Mais en même temps, il faut accepter le fait que lui, il va raconter les choses à sa façon aussi. Donc ça a été difficile à comprendre au début, de lâcher. D'ailleurs, j'ai pas trop lâché au début. Ça a pris beaucoup d'énergie, en fait. Parce que j'étais pas payé pour relire les scénarios, payé, j'en avais pas mis ça dans le contrat, mais je l'ai quand même fait, j'ai relu tous les scénarios, j'ai retouché, voilà. Et après les retouches, ils peuvent te dire d'accord, c'est bien, mais ils suivent pas.
2: On en parle.
3: C'est ça. Mais bon, j'ai eu la chance de tomber sur un réalisateur qui était par contre très fidèle à ce que je voulais, et avec qui on s'est très bien entendu. Marc Boréal, exactement, et qui a fait un super boulot. Et du coup, quand je lui disais des petites retouches à faire dans le scénario, il se débrouillait pour les mettre à la réalisation. Et pour le dessin, c'est pareil. Le dessin, au début, tu formes celle qui va sur la character design.
0: Ouais.
3: Tu as la forme à dessiner tes personnages. Et après, à l'époque, on dessinait encore sur papier. Et après, elle a formé plein d'autres dessinateurs.
0: Sur numérique, j'imagine.
3: Au début, non, c'était sur papier. La première saison, je crois.
0: Ouais.
3: Et après, c'est venu il y en a eu 4 de saison, et je crois que le 3-4, c'est sûr que c'est en numérique.
0: Mmh.
3: Et ça, du coup, ça s'est tout fait en France, et il y a moins de personnes qui travaillent dessus, parce que c'est plus rapide.
0: Forcément. Parce que je trouvais que le graphisme de celui-ci se rapproche plus, parce qu'il y a eu... on voit le décalage au début de la série. J'ai dit, moi j'en ai vu plein. J'ai plus beaucoup qui doivent me manquer d'épisodes. Mais on voit que la BD est décalée par rapport. Et au fur et à mesure de l'évolution de la BD, alors est-ce que c'est... Ils t'ont influencé ? Est-ce que c'est le nouveau matériel avec le numérique qui t'a ramené à ça ?
3: Non, c'est parce qu'en fait, le premier album, c'est toujours très bizarre, le dessin. Si tu regardes le premier Astérix, par exemple, il n'est pas dessiné pareil. Moi, quand je vois le premier Petit Diable, ça me fait rire. Ouais. Et en fait, à chaque fois, tu évolues. Et après, tu as le 1, le 2, le 3, le 4, tu as toujours des évolutions. Et encore sur la couverture, ça passe à peu près, mais l'intérieur, c'est un cauchemar.
0: Elle a un bec.
3: Exactement. Et en fait, quand tu regardes bien, il y a une évolution sur jusqu'au 10, 11. Et après, ça se stabilise un peu. Mais c'est parce qu'en fait, tu cherches ton dessin, tu t'en rends pas compte. Mais...
0: Ouais.
3: Et là, ma fille, elle avait relu le 11 là, il y a pas longtemps. Et elle me dit, ah, mais c'est bizarre, Tom, il est pas pareil que dans le dernier que tu as fait. Et en fait, j'ai regardé, c'est vrai que Tom, il est pas pareil.
0: Ouais, c'est ça,
3: il a un peu grandi, il est un peu plus long. Mais en fait, quand tu dessines, toi, tu as l'impression de dessiner toujours le même personnage, tu te rends pas compte que ça change.
0: Ouais, oui, si tu vas me dire, tu l'as sous les yeux.
2: Mais c'est forcément aussi, tu.
3: malgré tout, tu acquiers de l'expérience, ce qui fait que ton personnage, tu le vois peut-être différemment ou tu arrives à lui donner peut-être plus d'expression, quoi. Donc c'est pour ça que peut-être ton personnage évolue, mine de rien.
5: Oui, c'est ça. Et puis je pense que quand je l'ai dessiné dans les tout premiers albums, il était dans ma tête, il était comme dans les derniers, tu vois. Mais alors qu'en fait, non.
0: Il était déjà fini.
5: Je pense que dans ma tête, je l'avais comme ça, quoi, tu vois. Mais sauf que, en fait, ça rendait pas.
0: Ça rendait pas. Ça rend pas.
5: Non.
1: Oui, sur le, du coup, sur la série d'animation, tu as des comédiens de doublage qui vont faire les voix de Nina, de Tom. Est-ce que leur voix, parce que toi, tu te faisais sûrement une idée de ce qu'était leur voix dans ta tête, plus ou moins criarde, au perché ou pas, est-ce que ça colle à ce que tu imaginais? Est-ce qu'aujourd'hui, quand tu dessines, tu entends la voix des acteurs de doublage ou pas?
5: Alors non, j'entends pas leur voix, mais par contre, la première fois qu'on les a fait écouter, j'ai trouvé que c'était bien.
0: Ouais. Pour les criardes, il n'y a pas de souci, ouais. Ils ont trouvé l'acte.
5: Non, je trouvais que ça collait bien, mais j'ai eu la chance de tomber sur Marc Bourréal qui a senti la façon de raconter, qui a senti les personnages, et du coup, il avait une idée des voix. Moi, en vrai, je n'avais pas d'idée, mais quand il me l'a fait écouter, je me suis dit, ah oui, ça ressemble à quelque chose. Ouais. Voilà.
0: Et donc maintenant, l'avenir pour Les Petits Diables, donc on a cette sortie-là, mais où tu as d'autres projets peut-être
5: Oui, bah, l'avenir des Petits Diables, déjà, c'est l'album qui sort mercredi. Là. Et après, je suis en train de travailler sur un album qui sortira à Noël, mais qui n'est pas Les Petits Diables, une autre BD qui sera sur le sujet de Noël. Mmh. Voilà, après, je fais aussi pas mal de livres jeunesse. Donc là, j'ai une BD, à la rentrée, j'ai un livre jeunesse à faire. Mmh. Et après, Les Petits Diables, je ne sais pas trop si je m'y mettrai l'année prochaine ou celle d'après.
0: D'accord.
5: Donc pour l'instant, ce n'est pas encore défini. J'aimerais bien lancer aussi, repartir sur une nouvelle série. Donc ça prend du temps, ça, parce qu'il faut tout mettre en place, poser les personnages, les idées. Et donc si c'est du gag, des histoires longues.
0: Ouais, alors, on peut avoir. Ça donne quoi en ce moment, les réflexions?
5: Ça donne que je fais autre chose en ce moment. Je fais l'album de Noël, j'ai pas le temps d'y penser trop là pour l'instant.
0: Ah oui. Et alors, faire l'album de Noël en plein mois de
5: juin, ouais, c'est ce que je te disais.
0: C'est canicule,
5: que,
0: c'est quand même.
5: Ouais, c'est que là, je suis en plein hiver. Moi, je chope un rhume à chaque fois, entre le chaud et le froid.
0: Ah, écoute, t'as mis la clim juste derrière dans le cou, ça va le faire nickel.
5: Ah, c'est génial parce que du coup, il fait froid, il fait chaud dehors. Moi, je dessine, il fait froid, donc tout va bien.
2: La schizophrénie du dessinateur. Quoi.
5: Exactement.
0: Ah, ça c'est sûr.
2: Du coup, faire de l'adulte, c'est un truc qui pourrait t'intéresser ou pas vraiment?
5: Pas particulièrement pour l'instant. J'ai une idée de scénario d'un truc adulte que je vais peut-être coécrire avec un scénariste qui fait plus adulte.
2: D'accord.
5: Mais pour l'instant, c'est pareil, on en parle comme ça, mais rien n'est fait. Mais sinon, j'ai toujours été attiré par les livres jeunesse. Toi, je fais du livre jeunesse, du coup, qui est hors de la BD, c'est de l'illustration. Donc, je vais encore même plus vers encore les plus petits. Et après, je ne te dis pas qu'un jour, j'en ferai pas. Mais pour l'instant, ce qui ce qui me plaît, ce qui m'a toujours inspiré, c'est la jeunesse.
2: J'ai vu que tu as fait

0: Livre jeunesse, comme j'avais eu un coup de foudre de BD quand
1: C'est
0: j'ai
1: meilleur.
0: découvert Léonard. J'ai toujours voulu en faire, je me suis toujours, j'ai toujours reculé parce que c'est pas le même métier tout à fait, il faut raconter différemment. Et un jour, bon, écoute, j'ai franchi le pas, j'ai fait mon premier album et après j'en ai fait plusieurs et j'ai toujours eu envie d'écrire pour les autres aussi parce que je suis vraiment un très grand fan, si on peut dire, je suis amoureux des dessinateurs. Du coup, j'adore voir le dessin des autres. Et quand tu donnes ton texte qui est dessiné par quelqu'un d'autre, il y a un côté magique de recevoir
1: Ah
0: ça.
1: ouais?
0: Ouais, j'adore.
1: Parce qu'ils se l'approprient et souvent ils ont peut-être des idées ou que tu n'aurais pas eues peut-être.
0: Ouais, bah dans les Six Chats Charlie, là, c'est Wei qui dessine et c'est vraiment un dessin que je suis incapable de faire. Et il y a un côté très mignon, très fin, très doux. Et que moi, quand je reçois ça, je suis au paradis.
2: Tu reçois du mignon, très doux, ça te fait du
0: ouais,
2: bien.
0: C'est ça.
1: Mais ça permet aussi d'enrichir ta carrière et de ne pas rester systématiquement sur le même format d'album, ce qui est important, je pense, pour un artiste.
0: Oui, exactement. Après, pendant 20 ans, j'ai quasiment fait que les Petits Diables. Pendant 20 ans, j'ai fait des gags, je faisais deux albums par an des Petits Diables. Donc,
3: oui, c'est énorme, hein, le rythme.
0: Ouais, le rythme est assez énorme. Ouais. Donc je faisais que ça et j'ai toujours eu envie de faire autre chose à côté. Mais comme j'étais lancé dans ce rythme, il y avait un côté confortable aussi de savoir que tous les 6 mois, tu avais l'album des Petits Diables à faire. Donc c'était cool. Et à un moment donné, l'envie a pris le dessus de faire autre chose et j'ai commencé à écrire, à proposer. J'ai eu la chance que ce soit pris. Et,
2: on appelle ça la quarantaine.
0: Oui, c'est ça. C'était pas loin de ça.
2: J'en suis sûr.
1: Est-ce qu'un long métrage des Petits Diables, c'est un truc qui pourrait voir le jour ou non?
0: Ça a été en discussion longtemps. En fait, on a fait Les Petits Diables. Déjà, le dessin animé, c'était 4 saisons. C'est assez rare pour une adaptation en BD. Je pense que c'est ce qui a le plus de saisons. En tout cas, à un moment, c'était ça. Et on voulait faire un long métrage. Quand le producteur voulait faire un long métrage, on a parlé beaucoup. Et je ne sais pas si c'est vraiment tombé à l'eau totalement ou pas encore.
1: D'accord.
0: Je ne sais pas. Voilà.
1: Donc on pourrait avoir...
0: On verra. C'est surprenant le cinéma.
1: Oui, je pense qu'il y a plein d'intermédiaires et de financement. Donc un jour ça se fait et puis le lendemain ça se fait plus.
0: L'audiovisuel c'est particulier. Ouais. On est très bien en BD. Seul chez soi avec la BD. L'audiovisuel, il y a trop de monde dessus. C'est assez compliqué.
1: C'est assez bouché, ouais.
3: Du coup, par rapport à tes différents personnages et notamment Cannibal Joe, on en a parlé un petit peu depuis le début. Est-ce que tu peux nous en parler, ce personnage? Parce qu'il est toujours un petit peu mystérieux. Voilà.
0: Oui, il est mystérieux, mais pour moi, c'est...
2: Comme tous les
0: voisins.
2: Du coup,
0: c'est Joe l'Indien. Je voulais un personnage, parce qu'en fait, le tout début des Petits Diables, le premier album, il joue vraiment sur les peurs des enfants. Et du coup, forcément, Joe l'Indien faisait flipper tous les enfants quand on était petits. Hein, et du coup, j'ai voulu mettre un... Je dis beaucoup, du coup. J'ai voulu mettre un personnage qui faisait peur, et l'ogre voisin, je trouvais que c'était chouette. Et il est resté un petit moment, et après, je me suis dit que ça faisait... C'était un peu redondant de « Ah, il va nous manger », puis « Ah, finalement, il ne nous mange pas », c'était gentil. Et du coup, dans cet album, je suis revenu à ça dans la Maison Infernale, et c'est vraiment, j'ai poussé le truc jusqu'au bout, je crois.
3: Ouais. Ouais, c'est très sympa. Et puis,
2: passer le pas, quoi.
3: Puis plusieurs interprétations pour la fin aussi, c'est
0: exactement,
3: assez sympa.
0: Je voulais garder ce petit doute.
1: Mais c'est bien aussi de donner de la profondeur à des méchants, pas juste dire « Bon, voilà, c'est le voisin, il est méchant », et... peut-être qu'il a, voilà, il n'est pas aussi méchant, peut-être qu'il a d'autres raisons, il ne vit pas comme les autres. Donc c'est bien aussi de développer les personnages autres que les Petits Diables, parce que ça permet des rebondissements et des gags et de faire avancer l'histoire.
0: Oui, c'était ça l'idée des histoires longues, c'était d'approfondir les personnages secondaires, les personnages principaux, c'était d'apporter un peu plus de fond à la série.
2: Très bien, bah écoutez, on a pas mal fait le tour, qu'on vous a bien présenté Olivier et son travail. On vous invite à aller le voir, de toute façon. Vous pouvez allumer la télé, je ne sais plus sur quelle chaîne c'est.
1: Mais... C'est encore diffusé
2: C'était
3: Canal Kids au début, et non, puis après ils ont ouvert...
2: On doit être sur Télétoon, un truc comme ça.
0: Télétoon, c'est possible. Ouais.
2: T'inquiète. ça a les sisters.
1: Ça permet aussi de faire redécouvrir la série à ceux qui sont passés à côté. Moi, je sais que mes enfants n'étaient pas spectateurs des Petits Diables. Ça permet aux jeunes aujourd'hui, mais voilà, de trouver encore un public et de faire vivre et revivre la série. Et ça, c'est bien d'avoir plusieurs chaînes pour ne serait-ce que pour ça. Ça, c'est super.
3: Mais la BD vit encore très très bien en médiathèque. C'est ça. L'autre jour, je posais la question en librairie où quand il n'y a pas de nouveauté, ils n'ont pas forcément d'anciens tomes des Petits Diables, selon la taille de la librairie, bien sûr. Alors que voilà, là, il y a un nouveau tome qui va sortir, ils vont faire du réassort. Par contre, en médiathèque, nous, on a toute la série et ça sort encore régulièrement. Et on a des jeunes qui les prennent par pile de 10, quoi.
0: Ouais, souvent, ça marche très bien en bibliothèque.
2: Ouais. Ah, les grandes séries comme ça, c'est vrai que l'avantage de la médiathèque, c'est que tu peux te le lancer là-dedans.
3: Et quoi. Même dans des séries un peu plus anciennes, effectivement, qui ont 20 ans, il n'y a aucun souci, quoi. Ça continue de vivre au quotidien.
1: Et on voit sur les salons, pour faire un bref retour sur la fête du livre d'hier, où on sait que les premiers tomes sur des longues séries comme ça, on sait que c'est toujours attractif pour les lecteurs qui sont de passage.

0: ça joue ou pas, parce que c'est le moyen de débuter une série, si tu veux, ou tu bon, alors même si les séries sont peut-être, tu vois, indépendantes au niveau des tomes, tu seras jamais perdu si tu commences par le numéro 28. Mais on sait que, voilà, quand on prépare les stands, on sait que d'avoir une jolie pile, tu vois, du tome
1: Du
0: 1,
1: tome 1, et
0: mine
1: oui.
0: de rien, tu peux dire, bah tiens, j'ai mon fils, mon
1: C'est ça,
0: neveu,
1: tu
0: un petit
1: prends,
0: cousin,
1: tu chopes le
0: et tu
1: moyen.
0: dis, bah, ça sera une porte d'entrée. On sait qu'on parle très souvent des portes d'entrée dans cette émission. C'est une porte d'entrée sur une série, parce que Les Petits Diables, même si pour ma part, je n'ai jamais regardé, mais ça parle à tout le monde. Ça permet de dire, bah tiens, voilà, tu. Et il y a l'effet de transmission aussi.
1: C'est
0: Et
1: ça.
0: de dire, bah tiens, bah, voilà, tu vas découvrir Les Petits Diables, et puis tu verras où ça va te mener.
2: Exactement. C'est
3: Exactement.
2: vrai que les tomes 1, c'est ceux qui partent le plus en dédicace.
0: On sait, faut blinder les tomes 1, faut blinder.
1: Pourtant, tu leur as dit, il faut leur dire que c'est mieux dessiné après. Allez, on va faire cette deuxième pause musicale. Parachute.
4: Tout à fait, de Hayley Williams, qui est la chanteuse de Paramore et qui a une petite mention du sens d'araignée, du spider sense dans ses paroles. Donc je me suis dit, allez, let's go.
1: Ouais, elle fait péter.

0: Vous êtes de retour dans la bande des comics, émission 88 spéciale Olivier Duto. On s'est penché sur son travail et donc les petits diables, on a pas mal parlé. Maintenant, on va passer au quiz. 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
1: Toutes même.
0: Voilà. En vidéo pour admirer nos physiques de radio.
1: Coucou les gens.
0: Sur YouTube. Et bien sûr, on a nos réseaux pour pouvoir discuter, poser des questions, etc. etc. Vous pouvez nous retrouver sur radio-active.net ainsi que toutes les autres émissions diverses et variées et souvent de qualité.
1: Tout à fait.
0: Exactement. Bref.
1: Et vas-y. Au moment de la diffusion, cet après-midi, donc, on sera en direct et en public à la médiathèque d'hier pour deux émissions en public.
2: C'est vrai.
1: Donc, à ce moment-là, quand vous écoutez l'émission, venez nous voir le samedi après-midi à la médiathèque d'hier à partir de 15h. Ça va être chouette, on va bien rigoler, on va parler BD et gastronomie et comment ramener les jeunes à la culture. Donc, venez faire un tour, c'est gratuit. On sera là tous les trois, on sera intenables, surtout moi.
2: Ouais. Mais il y aura des lots à gagner, il y aura
1: Voilà, donc on va discuter.
0: Rémi est à gagner en lot.
1: Voilà.
0: C'est ça. On ne peut plus. Il repart avec quelqu'un, c'est fini.
1: C'est le gros lot, j'avoue.
0: Ah, c'est le gros lot. Très bien. Bah, écoute, tu as bien fait de rappeler. C'est vrai que je n'avais pas le bonjour avec la diffusion.
1: Je me suis rappelé à l'instant.
0: Exactement. Heureusement qu'on est complémentaires tous. On va faire donc le quiz Geekady. Et oui. Donc, je te laisse la main, Jay.
2: Alors.
0: Wow.
3: Exactement. La résoudras-tu?
1: Ça, c'est mon jet.
0: Voilà.
2: On bosse le jingle, c'est pour les lancer. Quoi. Voilà.
0: Alors,
2: qui a prononcé ces phrases dans des bandes dessinées jeunesse? Alors, bande dessinée jeunesse au sens très large. Bon, on est entre quarantenaires, ça va être des références de cette époque. On
1: allez,
2: va dire. Allez bah, avec
0: jeunesse.
2: Un peu du plus récent. Ce soir, alors je vais essayer de faire les voix parce que tu m'as demandé la dernière fois, tu m'as demandé de faire les voix. Je vais tenter de me rapprocher un peu.
1: Okay.
2: Le mieux possible. Ce soir, c'est menu zombie avec plein de cervelle dessus.
1: Kid Paddle.
2: Arrête, tu me donnes faim.
1: Kid Paddle, non?
2: C'est pas Kid Paddle.
0: Non.
2: Est-ce que l'un de vous l'a celle-ci?
0: Titeuf.
2: Ce soir, c'est menu zombie avec plein de cervelle dessus. Arrête, tu me donnes faim.
1: Les petits diables.
2: C'est les petits diables.
1: Les petits diables.
0: Olivier, on compte sur toi là.
2: C'est toi qui l'as écrit, Olivier.
1: C'est vieux tome.
2: C'est dans le tome 3.
0: Ah oui, il y a prescription.
1: Allez, on met ça, ok.
0: Prescription.
1: J'étais jeune.
2: Tome 1 de Cap.
1: Est-ce que la voix ressemble du coup?
4: C'est exactement la même. J'aurais dû reconnaître.
2: Allez, une petite. Une autre. Alors, tu crois que tu iras en enfer ou au paradis, toi? J'irai où ils offrent des cookies.
1: Garfield?
2: Pas Garfield.
0: Ouais.
2: Il n'y a pas que dans Les Petits Diables qu'il y a un personnage qui aime beaucoup les cookies. Il y en a un autre.
1: Titeuf? On fait sûr qu'on va refaire les mêmes à chaque fois.
0: Qui est-ce qui court après les cookies?
2: Très actuel. Là, pour le coup, on est sur une série actuelle jeunesse. Avec un personnage qui fait vivre des horreurs, mais c'est pas à son frère cette fois-ci, c'est à son chat.
1: Ah ben, Mortel Adèle.
2: Mortel Adèle, tout à fait. Ah, Rémi, on sent.
1: Je sais pas quelle heure.
0: Moi, j'étais sur l'adaptation.
2: Elle adore les cookies.
1: Ah ouais.
2: Ah ouais. Elle a même fait une chanson, parce qu'il y a un album avec un CD, avec Dorothée Pousseau qui la double, avec des chansons là-dessus, et notamment sur son amour des cookies.
1: Ok.
2: J'ai une fille de 10 ans.
1: Ouais. Ah ben, voilà. on sent que t'as besoin de sortir. Vas-y.
0: On est là pour t'aider. On t'écoute.
2: Allez, une autre. Il fait noir, j'y vois que dalle. Passe en tête, t'as le crâne brillant.
0: Ah. Non.
2: C'est une œuvre qu'Olivier aime beaucoup, dont il nous a parlé depuis le début.
4: Ah, c'est les Peanuts?
2: C'est pas les Peanuts. C'est une autre œuvre dont tu nous as parlé. C'est pas l'Enfust. Il fait noir, j'y vois que dalle. Passe en tête, t'as le crâne brillant.
4: Léonard?
2: Non.
1: Mmh. Dommage,
2: a le crâne brillant dans des personnages de 9e art au sens large?
1: Un crâne brillant?
2: Alors, on va se rapprocher dans le manga.
4: Ça sent Goku, Dragon Ball.
2: C'est Dragon Ball, effectivement. Ah. C'est Bulma. Au début, c'est Sangoku qui fait. Ouais, il fait noir, j'y vois plus rien. Et Bulma qui dit à Krillin de passer en tête.
0: Ah, mais la voix ressemblait pas.
2: J'ai pas Brigitte Le Cordier. Je suis d'accord. Alors, une autre. Celle-ci, elle risque d'être un petit peu plus difficile, mais ça
0: c'est vrai qu'on se gagne.
2: Oui, depuis le début, c'est tellement facile. Ah, Aïe, j'ai une écharde. Bouge pas, je te l'enlève. Faut inciser, désinfecter, ponger le sang qui va couler et je veux pas t'entendre crier. Bah t'es où, pétocharde? On est dans un frère et une sœur.
4: Ouais.
2: Dans une BD.
4: Qui... Petite padelle, non?
2: Pas toute jeune, non. Non.
4: Tom-Tom et Nana.
2: Tom-Tom et Nana, ah, tout à fait.
1: J'ai pensé juste, je me suis dit, bah, quand même pas, non, ouais, je les vois pas dire
2: si.
1: Ça.
2: Et si, bien sûr.
1: D'accord.
2: Allez, une petite dernière pour la route.
0: Allez. Oui.
2: Pour vous départager, parce que vous êtes à égalité.
0: Zéro.
1: Zéro, zéro, zéro. Les triples zéros.
2: Tu aimes aller à l'école, gamin? Oui, mais j'aime aussi en revenir. Ce que j'aime moins, c'est le temps passé entre
0: Toto.
2: Les deux. Non. Ah.
0: Et oui, il la sort aussi dans le film.
2: Ah ouais, c'est vrai, ils l'ont repris. Bon, ouais, c'est de la BD franco-belge des années 90.
0: Boulet Bill ?
2: C'est pas Boulet Bill. On est un peu dans la même mouvance, on va dire. C'est écrit par...
0: Oui.
2: Covin.
4: Cédric,
2: ah, tout à fait. Bien joué, Olivier.
1: Bien joué.
2: C'est Pépé qui parle à Cédric dans le tome 1.
0: D'accord.
2: Voilà. Bien joué, bravo Olivier, bah, tu remportes une courte
0: avec
2: tête.
0: Avec un point, tu gagnes. Tu vois, t'avais dit.
1: Pas mal, joli.
0: Ah ouais, non, alors là, t'es allé chercher loin. On note les voix, moi je trouve que...
1: Ah mais c'est indéniablement, c'est un plus.
0: Ah là, tu vas plus pouvoir y échapper. Hein.
1: Si Donald Reynoux regarde cette émission, moi je pense qu'il y a quelque chose à faire.
2: Oh non, petit œuf. Ah non.
1: Non. À voir, voilà.
0: On va lui trouver des trucs. Très bien. Merci Olivier, encore une fois, d'être venu. Ça nous a fait super plaisir de pouvoir parler de ton œuvre majeure. On va faire lire ça aux enfants qui vont se régaler.
1: Eh oui, merci à vous.
0: Merci
1: d'être venu et d'avoir parlé autant de temps des petits diables.
0: Voilà. Merci. Et on a vraiment un bassin local d'artistes qu'on continue à vous faire découvrir.
1: Exactement.
0: Et on va continuer.
1: On continue.
0: Voilà.
2: Exactement.
0: Merci à vous les amis.
1: Merci.
0: Et bien, passez une bonne fin de week-end et on se retrouve la prochaine fois. Donc, oui. Ça sera.
2: Alors à médiathèque d'hier, déjà l'après-midi,
0: le 27.
1: Et après, je sais pas. Suivez les réseaux, on annonce ça.
0: Exactement. La suite au prochain numéro. Merci à tous et à tous.
2: Ciao.
0: Au revoir.
2: Ciao. Au revoir.

0: Depuis combien de temps ne l'avez-vous pas ramonée?
1: Et vous savez, madame, que si monsieur ne ramone pas régulièrement, vous pouvez avoir de gros problèmes de tirage.
2: Je sais, oui.
3: Mais je ramone. Je ramone absolument normalement.
2: Tu parles de ta résidence principale ou de résidence secondaire?
0: À quelle fréquence ramonez-vous?
3: Une à deux fois par an.
2: Oui, ça doit être à peu près ça, oui.
0: Vous avez des certificats?
3: Non, pas de certificat.
1: Ah oui, mais en absence de certificat, l'assurance ne pourra pas prendre en compte le ramonage.
2: Oui, quand on néglige l'entretien.

0: Notre futur en question.
1: Hey, t'as pas 100 balles ?
2: Non, mais j'ai 221 millions d'euros par contre. L'indécence de la somme mise en jeu hier à la loterie européenne m'a poussé, tel le mouton de Panurge que je sais être parfois, à me rendre dans mon petit troquet favori pour y tenter ma chance. Plus un réflexe qu'un besoin, bravo le marketing. Bonjour, une grille s'il vous plaît. Oui, avec l'étoile, merci. Comment ? Oui, gagnante bien sûr, humour de bar-tabac. En devisant avec les énarques locaux sur la météo qui devenait aussi folle que les vaches en d'autres temps, la question de l'utilisation de ce magot si nous venions à le remporter est venue sur la table. Enfin, sur le comptoir. Enfin, t'as compris. Mon voisin de droite se serait barré d'ici pour ne plus payer d'impôts. Celui de gauche offrirait des tournées générales ad vitam aeternam à quiconque crierait au chiotte l'OM. Un autre lui suggéra d'utiliser cet argent pour se ravaler la façade. Le patron trancha l'hypothétique situation par un monolithique et poétique. Ça me ferait des vacances de plus voir vos têtes d'ail. Invité à prendre parole dans cette session à l'Assemblée nationale locale, j'ai forcément un peu dissonné en posant mes souhaits altruistes de nouveaux millionnaires putatifs. On croisait dans cette nouvelle vie de Richard des gens heureux, à qui cette somme partagée permettait de réaliser des projets vertueux. On y partait à tout plein de jolies fadas, explorer le monde et voir comment le penser de ses multiples plaies. On buvait des canons entre gens bons pour imaginer comment utiliser l'énergie qu'est l'argent pour améliorer un peu le quotidien d'un max de personnes. On créait du lien, plus qu'on ne s'isolait. Silence dans le bistrot, mi-gêné, mi-songeur. Oui, évidemment, eux aussi auraient partagé la somme. On ne garde pas tant d'argent pour soi. L'argent est une énergie comme une autre. À nous de l'utiliser comme un outil de puissance, pas de pouvoir. Je te laisse, je vais voir si j'ai gagné, mais en fait, j'ai déjà gagné, je crois.

0: En tant que grosse fortune, vous avez vu cette taxe sur l'immobilier qui va remplacer l'ISF ?
1: Oh, moi je m'en fous, j'ai un yacht !
2: Hola, moussaillon de Radioactive. Envie de nouveaux horizons ? Prêt à vous embarquer pour un joli voyage ? Pour cela, il faudra vous rendre à Marseille le dernier week-end de juin au festival Au Large qui réunit chansons françaises populaires et artistes émergents. Je suis avec Sarah Lepêtre, qui est à la direction artistique du Festival Au Large qui se déroule fin juin à Marseille, le dernier week-end de juin. Bonsoir Sarah.
3: Bonsoir Philippe.
2: Comment ça se passe alors ce festival qui a connu quelques tribulations ?
3: Écoute, on est bien calé, on se prépare pour la dernière ligne droite. Effectivement, on a Kerry James qui a annulé sa tournée jusque fin août, donc il ne pourra pas venir. Mais Gaël Faye s'est rendu disponible, donc on est vraiment ravis d'accueillir Gaël Faye en plus sur son nouveau spectacle. Donc ça va être top.
2: Ok, bon, ça se passe toujours au Théâtre Sylvain.
3: Au Théâtre Sylvain.
2: Un lieu assez merveilleux.
3: Un lieu incroyable, qui est entre pierre et mer, sur la corniche à Marseille, donc au bord de l'eau. C'est un amphithéâtre de 2000 places. Et on est en même temps en plein centre-ville et en même temps en bord de mer. Donc on a les mouettes qui passent au-dessus, les embruns. Et c'est magique.
2: Le soleil couchant aussi.
3: Le soleil couchant.
2: Derrière la scène, ça c'est assez merveilleux, qui passe derrière les maisons qui surplombent le théâtre. C'est assez merveilleux.
3: Il y a un lieu un peu entouré de vieilles maisons marseillaises. Il y a aussi quand on descend la petite allée, c'est un jardin un peu sauvage, très joli. Il y a la pinette derrière, donc c'est un lieu très particulier en plein cœur de Marseille.
2: Comment le vivent les artistes quand ils arrivent là et qu'ils ne connaissent pas ce lieu ? Ça doit les étonner ?
3: Oui. Souvent, ils arrivent le jour même, en tourbus ou en camion ou en train, on va les chercher ou... Et donc, on passe vraiment par la ville, même limite les petites ruelles quand on arrive à Andoum. Ensuite, on longe la corniche comme ça, donc ils voient la mer. Et ils arrivent dans ce lieu qui est un peu caché, en fait, hein, qu'on découvre comme ça en descendant. Et « Ah, mais il y a ça à Marseille !» Donc oui, ils sont ravis et du coup, ça fait des moments magiques avec le public.
2: Ce lieu a une acoustique incroyable, je trouve. Est-ce que les artistes vous en parlent ? Une fois qu'ils ont fait les balances et qu'ils ont fait le concert, etc.
4: Oui, une fois qu'ils ont fait les balances et qu'ils ont vu les mouettes survoler qui réagissent aux différents sons. C'est un lieu qui a été aussi conçu pour ça. C'est un lieu qui a fêté les 100 ans il y a un ou deux ans et qui accueillait au départ du théâtre ou des opérettes, des choses comme ça, et totalement acoustique. Donc c'est vrai qu'il y a une acoustique particulière et on travaille vraiment avec une super équipe technique. On travaille vraiment le son spécifiquement pour que ça colle au lieu. Et notre ingé lumière Nico s'amuse bien. Il peut aussi un peu illuminer le site, jouer avec les arbres qui sont en fond. Et Ento, donc l'artiste marseillais qui est vraiment sur la techno-mélodique, mais il fait des tournées internationales. Mais là, c'est vraiment sa date à Marseille. Et du coup, il monte vraiment un show lumière spécifique pour la date. C'est sa date.
2: C'est important pour vous d'avoir des artistes du cru ?
4: Oui, on est à 50% sur la programmation d'artistes locaux. Et ce que je trouve vraiment chouette cette année, c'est que c'est autant des artistes vraiment en émergence que des artistes déjà installés, voire vraiment des têtes d'affiche internationales. Tu vois, on a Tifol ou Tessina qui sont vraiment en émergence mais en pleine montée. Tessina, elle a été sélectionnée aux Inouïs du Printemps de Bourges. C'est une artiste qu'on a suivie un petit peu toute l'année. Tifol, là, c'est vraiment en train d'exploser aussi. Mais aussi David Walters, qu'on connaît bien depuis un moment, qui a sorti un nouvel album, là, T-Love, le vendredi soir, qui finit avec Ento, qui a sorti un single, là, il y a quelques jours, et qu'on attend avec impatience.
2: Oui, donc le premier soir, Tessina, donc comme groupe du cru, et Zélie, il y aura aussi
4: Zélie.
2: Tessina, on les a programmés
4: oui.
2: Au Wild Festival, on les aime bien.
4: Ah, c'est super. Ouais, c'est un duo vraiment étonnant, que des vraies personnalités, duo féminin qui va dans la folk, dans le rock, dans des choses très envolées, et qui est vraiment atypique, je trouve, et qui arrive même, tu vois, il y a des morceaux qui sont hyper longs. et qui arrive quand même à trouver sa place dans l'industrie des musiques actuelles, tu vois, pour aller jusqu'au Printemps de Bourges. Donc c'est chouette de voir des projets comme ça atypiques qui plaisent et qui fonctionnent. Et oui, on enchaîne avec Zélie, qui est une toute jeune artiste de, je crois qu'elle a 23 ans.
2: Oh, mais qui monte.
4: Qui vient plutôt du milieu de la danse. Donc c'est chouette de croiser aussi comme ça les esthétiques. Et Pomme.
2: En tête d'affiche.
4: Le même soir, qui reviendra d'une belle tournée sud-américaine et qui fait 9 festivals cette année sur ce nouveau spectacle. Donc on est vraiment ravis que Au Large soit parmi ces festivals-là.
2: Le vendredi, ce sera un peu plus électro et rock, avec Bonne Nuit, Dieter et Ento donc en tête d'affiche.
4: Ouais, c'est ça. Donc, Bonne Nuit, gros coup de cœur. Ils ont cartonné au Transmusical. Là, ils ont plus de 80 dates. Ils vont chercher dans l'électro, mais aussi dans plein d'influences. C'est complètement barré. Il y a accordéon, machine, pad. Donc, Bonne Nuit, ça va nous ouvrir les sens en début de soirée. On enchaîne avec Dieter.
2: Oui.
4: Donc ça, c'est un des coups de cœur de Annie, qui a l'admin chez nous, qu'ils avaient vu au Yé Festival l'année dernière. Et finir avec Ento, là, c'est bon. C'est bon.
2: Et le dernier soir, donc, c'est carrément tropical. On a avec Tiefel, oui. David Walters et Gaël Faye qui va ajouter une touche encore plus tropicale, une soirée qui promettait de l'être déjà.
4: Ça va être super fort de l'accueillir. Et en plus, comme ça, un peu un mois avant, au pied levé. Donc, on est très, très contents.
2: Une belle énergie, en tout cas, pour cette soirée avec Tiefel et David Walters.
4: Tiefel, c'est aussi ses deux sœurs avec leur père. C'est en même temps très engagé et très, très actuel. Ça assume aussi d'aller vers la pop avec vraiment ses racines de Caraïbes très fortes, très marquées.
2: Voilà pour l'alléchant plateau. Et quand on demande à Sarah Lepêtre ce qu'elle a envie d'écouter, elle répond sans hésiter.
4: Tessina pour le morceau The Light, qui représente la lumière. Et c'est vrai qu'à Marseille, on a une tellement belle lumière. Et en plus, sur le Théâtre Sylvain, quand ça se couche, tu vois la Golden Hour, le tout ça. Donc, Donc The Light, ça me parle beaucoup.
2: Sarah cite aussi Bonne Nuit, David Walters ou Ento. Et elle pousse même la chansonnette.
4: Je cherche encore des excuses pour te comprendre.
2: Celle-là, elle t'a plu.
4: Parce qu'on l'a écouté en boucle, on a adoré. Tiefel, femme des tropiques, ne vois que...

0: Comment tu composes ta programmation? Parce qu'elle est très très large. On a de la folk, oui. On a la chanson française, on a du rock. Oui, mais après, bon, et voilà, quel est ton terrain de chasse? Parce que tu as parlé des transmusicales, Zélie était programmée avec le temps. Où vas-tu chercher ces idées, ces artistes, surtout les moins connus?
1: Ben, partout. Déjà, ben, bouger, écouter. Écouter les retours, bouger dans plein de festivals aussi un peu majeurs. Tu vois, c'est vrai, bah, les Inouïs, les Trans, bien sûr, le Mama, des choses comme ça. Si la confiance avec certains tourneurs avec qui on travaille depuis des années et certains qui ont vraiment un super flair. Pour les locaux, c'est un travail qu'on fait à l'année, notamment avec la Maisonne. Petite salle hein, de centre-ville où on a vraiment l'artiste juste à côté. Toute l'année, on accueille aussi des artistes locaux. On travaille avec le réseau du PAM, tu vois, sur le repérage. Je suis dans pas mal de jurys également. Puis le bouche à oreille, hein, tout simplement. Hein. Il y a aussi des artistes qu'on accueille qui disent « Ah, mais tu as vu ce groupe-là » Voilà, donc c'est vraiment un travail de chaque instant d'écoute et puis de coup de cœur après.
0: Oui, rester à l'affût des meilleurs sons, en fait, tout le temps.
1: Pas que le son qu'on peut écouter. Là, on est vraiment sur une programmation de groupe live. On veut vraiment que comme à la Maison, tu vois, où on est très très proche des artistes et où la rencontre est souvent magique, on essaye de recréer cette même ambiance de convivialité, de bon accueil, bon son, bien manger, bien voir, tout ça. Mais voilà, nous, on n'a pas le propos artistique, mais en tout cas, on peut jouer sur l'accueil. Et quand tu accueilles bien l'artiste, il est à l'aise pour vraiment donner ce qu'il a à donner. Et quand tu accueilles bien le public, il est prêt à recevoir aussi. Et du coup, c'est ça la magie, c'est quand ça connecte bien. Et là, tout passe, la musique, le live, la danse et le propos. Le propos, c'est il y a beaucoup d'artistes quand même engagés et qui nous parlent par leur texte, par leur son.
0: Tu as évoqué la Maisonne, en en parlant comme une salle de concert, mais la Maisonne, c'est pas que ça. C'est un
1: Non.
0: peu réducteur. C'est aussi une structure qui est beaucoup plus large. Est-ce que tu peux nous en parler un peu?
1: Ouais, bah, tu vois, tu as employé plusieurs fois le mot large. Donc,
0: Oui,
1: c'est vraiment ça.
0: c'est votre
1: C'est au large des
0: philosophie.
1: codes, au large des styles, des esthétiques. C'est vraiment voilà, la rencontre, le coup de cœur, la convivialité. Et la Maison, ça fait 22 ans. C'est une école de danse flamenco du lundi au jeudi où on accueille plus de 150 élèves. On a trois super professeurs de danse. On fait un spectacle flamenco une fois par mois. Et ensuite, on fait une cinquantaine de concerts par an, donc le week-end, tu vois, le vendredi, le samedi. Ou pareil, il n'y a pas d'esthétique. C'est un lieu qui vit un petit peu tout le temps. Les cours, les concerts, mais aussi de l'accueil en résidence, en répétition, des créations, des rencontres, des réunions, de la formation. C'est comme un mini centre culturel, tu vois, de centre-ville, de proximité, mais qui accueille des artistes bah, du monde entier.
0: C'est aussi la structure qui organise ce festival.
1: Et oui, c'est la Maison qui organise au large, en partenariat avec Neige.
0: Comment une petite école de flamenco au départ, il y a 22 ans,
1: C'est ça.
0: devient en fait un organisateur d'un des meilleurs festivals de Marseille?
1: Ouais, mais il n'y a rien de
0: Félicitations.
1: petit, hein. C'est souvent quand on parle de la Maison, on dit petit lieu au grand projet.
0: Effectivement.
1: Mais on essaye d'avoir la même exigence, que ce soit pour un concert avec 70 personnes

0: concert avec 2000 personnes. Parce que l'important, c'est le rapport humain. C'est la même chose avec un peu plus de préparation et de travail et des délais pas les mêmes, mais c'est vraiment le même esprit. Pareil, on a des super équipes, que ce soit vraiment l'équipe de la Maison qui fait un magnifique travail. Tu vois, les prestataires en communication, je pense à bien sûr à Barbara, notre attachée de presse qui déchire. On a Alizée, on a Marion, et puis on a les équipes techniques et tous les partenaires. Donc voilà, c'est vraiment un gros travail d'équipe.
1: Et au-delà du travail d'équipe, le festival au large à Marseille, pour Sarah, ça a du sens.
0: Bah, Marseille, c'est un port,
1: Ah oui,
0: c'est un peu une
1: c'est
0: terre
1: un beau
0: d'accueil, hein.
1: carrefour.
0: Donc on est. Ça, c'est Gilles qui dit souvent cette phrase, Marseille est multiple, polyvalente, où le métissage est de rigueur. Tu vois? Et c'est vrai que c'est foisonnant, tu vois, il y a beaucoup, beaucoup de choses. Et c'est un plaisir de mettre en avant toute cette richesse, toute cette diversité. Si tu me dis qu'au large, je ressemble à Marseille et à l'esprit de Marseille d'accueil, ça me va.
1: Oui,
0: Merci.
1: je trouve. Je te remercie beaucoup, Sarah. Et
0: Ben,
1: puis
0: merci beaucoup
1: j'espère
0: à
1: qu'on
0: toi.
1: va passer de bons moments. Donc
0: Ben oui.
1: c'est... Alors on rappelle quand même les dates. Hein. C'est
0: Ah ben
1: entre
0: oui.
1: le 25 et le 27 juin au Théâtre
0: Oui.
1: Sylvain à Marseille, derrière le
0: Tout à
1: ballon de la
0: fait.
1: Fausse Monnaie. Venez, c'est un endroit merveilleux. 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
1: John Latune et Mary Fécaré. Personne, personne n'a vu rien du tout.

Bonjour à toutes et à tous, bienvenue dans le Blues Up Studio numéro 34 et merci Radioactive pour cette émission dédiée aux artistes indépendants et à leur production. En ce chaud après-midi du 27 juin, une fois n'est pas coutume, on va faire un petit mash-up, un petit rappel des différents artistes qu'on a eus récemment dans l'émission et qui ont des albums qui sont vraiment formidables et intéressants à écouter. On va commencer avec Malted Milk. Allez, c'est parti.

0: C'est un grand plaisir de recevoir Arnaud Fradin avec nous du groupe Malted Milk. Hello Arnaud.
1: Salut.
0: Bah écoute, grand plaisir parce que c'est un groupe un peu emblématique de la scène blues française, Malted Milk. Et puis là, vous avez un album qui vient de sortir qui est vraiment terrible, comme on dit.
1: Cool, merci.
0: Bah
1: ça
0: écoute, alors c'est sorti
1: le 6 mars. Au début, ça devait être le 26 février. Finalement, il est sorti le 6 mars, donc il y a à peine une semaine, en fait.
0: Pile. D'accord, ok. On avait déjà eu l'occasion, nous, de passer dans le Blues Up Studio le premier titre qu'on vient justement d'enregistrer, What a Night, qui okay. est vraiment soulful à souhait, vraiment le type d'ambiance que moi, personnellement, j'adore.
1: Ouais, cool.
0: Qu'est-ce que tu peux nous dire par rapport à la production? Déjà, ça sonne super bien. Où est-ce que vous avez enregistré tout ça?
1: Bah, en fait, ça a été un mélange en fait de pas mal de choses parce que on a eu quelques sessions studio. Enfin, sur certains titres ont été enregistrés en studio.
0: Ouais.
1: Tu vois, notamment White Tonight. Et en fait, après, il y a eu des titres qui ont été enregistrés lors de sessions. Et donc, du coup, on a fait en fait. Alors, il y a eu des morceaux, si tu veux, qui ont été dont les basses, batteries, guitares, des fois, ont été prises directement sur des sessions en fait de travail qui étaient plutôt de la résidence répétition.
0: Ouais.
1: Tu vois, où du coup, on a gardé l'essence, c'est-à-dire les premiers jets de certains titres ont été vraiment le fruit d'une session. De résidence et du coup on a été posé dans la pièce avec les gars et comment dire, on a une idée de morceau, on bosse un peu le groove du truc, on trouve une structure et on enregistre. Il y a des morceaux pour certains qui ont pris très peu de temps à se faire.
0: D'accord.
1: Notamment je te prends un exemple précis, c'est par exemple le cas de Don't Make Planes on Rainy Day.
0: Ouais.
1: Bah c'était un morceau qui a été fait comme ça un peu quoi, tu vois, vraiment dans une ambiance spontanée. Et une fois qu'on a eu
0: alors cette... quand on dit dans une ambiance spontanée, vous avez quand même un groupe qui joue ensemble et qui joue très très bien ensemble depuis.
1: Oui. Bah spontané, oui. Après d'un côté, on s'écoute, on a un groove, c'est cool, ça joue. Et puis c'est vrai que bah quand on a fait ça, en fait sur le moment d'ailleurs, alors on pensait pas, c'était pas le but en soi, c'était pas de garder tout ce qu'on avait enregistré à ce moment-là. Mm-hmm. Mais vu que je suis quand même un peu un gesson et que j'ai cette comment dire, cette toujours l'envie d'essayer de me dire si jamais ça marche, on peut le garder quoi.
0: Mmh.
1: Et du coup, il y a eu toujours un peu ce réflexe-là de se dire bon, est-ce que la batterie, il n'y a pas trop de repisses avec la batterie. Voilà, sans trop se prendre la tête, franchement, parce qu'on se dit à ce moment-là, je me disais qu'on allait tout refaire. Mais en fait, finalement, on a bien fait parce qu'il y a eu pas mal de morceaux qui ont été issus de ça. Notamment I Feel Numb, ça a été fait comme ça. Tu vois, donc en fait, What a Night c'est un peu différent, mais What a Night il y a eu pas mal de post-prod, par exemple, tu vois. Chaque morceau a un peu sa petite histoire, quoi, tu vois. C'est marrant.
0: Oui, oui, bien sûr.
1: C'est cool, et c'est ça qui est cool.
0: C'est ça aussi qui s'entend dans la chose. Nous, en fait, on est un peu Blues Up Studio spécialisé sur les productions des artistes indépendants et justement, on aime bien ce côté, ce qui se passe, les studios, les prises. Vous êtes toujours basé sur vers Nantes ou
1: toujours vers Nantes, ouais, tout à fait.
0: D'accord. Nous, on est basé sur le à côté de Toulon, ailleurs.
1: Ah, c'est ça, voilà. Bah oui, on a joué là pas mal de fois.
0: Là, et c'est vrai que je suis très sensible à un titre comme What a Night, par exemple, parce que je joue l'orgamon et que un grand spécialiste,
1: Damien
0: Cornelis,
1: de l'instrument. Super.
0: Et ça fait vraiment plaisir. J'aimerais qu'on, alors, ce qui me plaît doublement dans cet album, c'est que vous êtes un groupe qui vient du blues, vraiment, estampillé groupe de blues, on va dire.
1: Oui, exactement. On n'est plus vraiment un groupe de blues.
0: Plutôt au début. Mais en fait, là, vous allez dans des directions qui sont beaucoup plus larges. Et ça me plaît beaucoup parce que, justement, avec Blues Up, on aime bien ce qui élargit comme ça.
1: Ouais.
0: Et je voulais qu'on aille faire un tour du côté de Time Out.
1: Ouais, carrément. Bah oui, oui. Bah ouais.
0: Bon, on se l'écoute et on reparle juste après.
1: Ouais, ok.

0: Un grand merci à Arnaud Fradin pour sa participation au Blues Up Studio. Et on revient sur le début de l'année avec une interview de M. Gary Gréou.
1: Qui nous fait le plaisir de cette interview de début d'année, on va dire.
2: Ben c'est le début de l'année, ça va bien?
1: Ben écoute, super.
2: Ben bonjour à toutes les auditrices et tous les auditeurs. Je suis ravi d'être sur Radio Active.
1: C'est ça, Radio Active pour le Blues Up Studio. Merci Active pour cette heure de liberté, de parole. Et on vient d'entendre un titre emblématique de Massilia Sound System, Tout le monde ment. Et c'est un peu, comment dire, le mot d'ordre des premières émissions qu'on va faire dans ce début d'année. C'est un peu les chansons contestataires, les chansons qui ont des choses à dire. Et j'ai l'impression qu'avec toi, on est un peu dans ce vivier, dans cette mouvance, on va dire.
2: Bon, on a toujours pris le micro, tu sais, pour... C'est un peu l'apanage des MC, c'est un peu l'apanage du style qu'on a choisi d'emblée. On chronique le quotidien, les premiers rappeurs disaient qu'ils étaient le CNN du quartier, qu'ils étaient le newspaper du quartier. Donc on s'est toujours emparé de ce qui se passait devant notre paillasson pour en faire des chansons et sans s'en rendre compte, souvent devenir universel, tu vois.
1: Bien sûr.
2: À l'instar des gens qui nous ont inspirés, Bob Marley, il a toujours chroniqué ce qui se passait dans son petit quartier de Trenchtown et de ce micro... De ces micro-mètres carrés, il en a fait une œuvre universelle qui parle à tout le monde. Voilà, après, on a choisi une musique qui est un cri de rage, un cri d'existence, le reggae music, donc, qui a toujours été une posture sociale envers l'establishment, envers les puissants, envers les gens qui nous oppriment, qui nous divisent, etc. Donc, sans faire toujours une œuvre. Le poing en l'air, etc. On a toujours plutôt essayé de trouver des chemins de traverse. On n'aime pas trop tirer sur les ambulances, quoi, tu vois. Mais et tout le monde demande. Ce morceau, c'est un bel exemple parce que c'est une manière de, avec de l'esprit, avec toujours le sourire aux lèvres, avec de l'impertinence, de dire ce qu'on pense, quoi.
1: Voilà. Ouais. Et c'est vrai que ces soirées qui rassemblent en fait ces gens de Marseille qui ont cette simplicité de vouloir faire la fête ensemble, souvent ça parle et souvent ça, il n'y a pas les barrières sociales qu'on va trouver dans des jazz clubs, dans des certains festivals. Et c'est vrai que ça...
2: On s'est emparé d'une arme atomique, on ne s'en est pas rendu compte. Encore que oui, je pense qu'ils s'en sont rendu compte, c'est le sound system.
1: Ouais.
2: Cette espèce d'immédiateté, on pose la version instrumentale, on prend le micro, on s'est entraîné ou on ne s'est pas entraîné, mais il se passe un truc qui est au-delà de la musique, qui est au-delà de la musique qu'on va répéter laborieusement dans un local, etc., pour essayer de retranscrire au plus près des gens qui nous inspirent ou qui nous font kiffer. On n'est pas du tout là-dedans, nous, on est dans un espèce de cri de rage, de cri primal d'entrée. Alors, c'est pour ça qu'on a toujours fait le micro ouvert pendant les sound systems, parce que évidemment c'est un truc de gens qui sont aguerris, mais c'est aussi un truc dont le néophyte peut s'emparer et venir poser son slam, crier sa rage ou sa poésie en rythme ou pas. Il y a toujours eu cette dimension de l'accessibilité du truc.
1: Tu vois, c'est la
2: différence quand tu vas voir un quatuor de jazz, tu vas surtout te dire comme ils jouent bien les mecs, même si tu es musicien,
1: c'est que t'as un sac sur l'épaule, éventuellement tu vas faire un buff,
2: tu vois ce que je veux dire. Il y a toujours ce truc, tu le regardes, c'est piédestalisé, quoi. Le sound system, c'est aura des pâquerettes, c'est sur le pavé.
1: Ah, c'est génial. Et ça me rappelle en fait ce featuring que tu as fait il y a pas si longtemps avec Wallace Negao sur Rio Marseille. Et c'est vrai que cette chanson qui était un petit peu la carte postale de Wallace, qui adore le fait de vivre maintenant à Marseille, d'avoir eu sa fille dans cette ville, et toi tu as amené justement le point de vue sociétal de Marseille, qu'est-ce que c'est, quoi.
2: Ouais, on a toujours ce regard, cette posture, cette fonction aussi. Le maître de cérémonie, tu vois, Patrick Bruel, c'est un chanteur, moi je suis un maître de cérémonie, quoi, tu vois ce que je veux dire. Donc j'ai des responsabilités, quoi. Le maître de cérémonie, évidemment, il va toaster, il va chanter, mais il va aussi faire attention que ça danse bien là-bas au fond à gauche, là à droite, au devant, qu'est-ce qui se passe, etc. Oh là là, il y a un truc cocasse, tiens, je sors de la métrique de la chanson, j'improvise sur ce moment, cette personne ou ce délire. Tu vois, on est dans un... Il y a une réelle analogie avec le jazz, je trouve.
1: Oui, oui, tu vois, complètement. Oui,
2: parce
1: complètement.
2: Que le reggae music, c'est une musique de standard, de classique, ouais. etc. Qui, hein, on part du mento et on va après vers des choses plus digitales, etc.
1: Il y a une analogie mais, avec le jazz grâce à la tchatch.
2: Ouais, et grâce au... On est obligé d'être un érudit. Mmh. On est obligé de connaître les standards. Mmh. On repart toujours du standard.
1: Oui.
2: Quand on recompose, on repart toujours du standard. Et... Il y a une réelle analogie. Mmh. On est des saxophones, en fait.
1: Oui,
2: nous,
1: oui,
2: les MC,
1: oui.
2: tu vois. On est des...
1: oui, oui, c'est vrai. Ouais. Les oreilles sont ouvertes, vous adaptez.
2: Ouais,
1: vous...
2: ouais, ouais, ouais. Et nous, surtout dans, nous, dans Massilia, on a toujours eu cette école. J'ai fait plus de sound system d'impro que de répétition, moi, dans ma vie. Donc, on a cette capacité. Papé, il a la capacité, dans une impro, de te sortir des vers, on dirait qu'il a mis un mois à les écrire, quoi, mmh. tu vois, tellement ça nous met dans une... On se surprend nous-mêmes, presque.
1: Ouais,
2: tu sais, c'est ce côté vertigineux de l'improvisation où tu es vraiment au bord de la falaise, mais c'est là que tout se passe, en fait. Mmh.
1: Alors, pour un peu faire le tour de tes différentes compositions et des différentes choses que tu as à dire, j'aimerais qu'on écoute un titre qui s'appelle Bois Sacré, et on en parle juste après.
2: Allez, en avant.

0: très beau titre featuring Dietman. Est-ce que tu peux nous parler un petit peu plus de cette composition, Gary?
1: Ouais, ben pendant une dizaine d'années, tu sais, j'ai travaillé avec un poète qui s'appelait Tartare, qui nous a quittés. Et où on a, pendant une dizaine d'années, on a coécrit beaucoup, beaucoup de chansons. On a vraiment partagé un chemin et un regard. En plus, c'était mon aîné. Moi, je suis un peu un éternel petit frère, tu sais. Donc, il m'a beaucoup apporté. Il m'a permis de poétiser un peu ma manière d'écrire les chansons, etc. Donc je l'ai souvent rejoint. Il habitait à Ouagadougou.
0: D'accord.
1: Il faisait 6 mois, 6 mois. Il revenait en France pour faire les festivals. Donc je l'ai souvent rejoint à Ouagadougou pour écrire des chansons, pour travailler, pour préparer des spectacles. C'est là-bas que j'ai rencontré Dietman, qui est un chanteur burkinabé, qui était les pieds nus là-bas, quoi. On s'est rencontrés là-bas, on a fait quelques concerts et une année plus tard, il est venu en France et il s'est établi en France à Montpellier et il a construit une famille et il s'est
0: Génial.
1: épaissi et c'est magnifique, quoi. Mais on a fait cette jolie chanson quand j'ai voulu faire mon deuxième album en 2020. Là, j'ai demandé à Dietman de venir chanter, de venir écrire avec moi sur cette thématique de la chanson Bois Sacré, cette thématique du réfugié qui est perdu, qui a fui son pays à cause de la guerre ou à cause de la pauvreté, etc. et qui subit ce qu'on fait subir à ces gens-là dans notre monde occidental, quoi. Tu vois, là, on est en train de voir la quintessence de ça avec ce qui se passe aux États-Unis, où là, vraiment, on est dans un film d'anticipation, où carrément, l'homme est devenu un gibier, où on se sert des enfants comme appât, où là, on touche le degré zéro de l'humanité, quoi, tu vois. Et voilà, mais en tant que Marseillais, en tant que Marseille, c'est une ville où on vient tous d'ailleurs, tu sais. Moi, mon arrière-grand-père est arrivé d'Italie à pied, comme un mec qui arrive d'Afrique ou qui arrive d'Afghanistan, etc., pour bouffer, pour arriver à entrevoir un futur. Donc, moi, j'ai que du sang italien, donc je me rends compte que la majorité des gens qui ont eu des trajectoires familiales comme la mienne, ils se rendent plus compte d'où ils viennent, quoi,
0: Oui.
1: pourquoi ils se sont retrouvés là, pourquoi l'arrière-grand-père il est parti, sûrement pas pour faire du tourisme ou pour venir
0: C'est clair.
1: profiter de quoi que ce soit, mais pour fuir la misère, la pauvreté, la guerre, etc. Donc c'est toujours une thématique, moi en tant que Marseillais, qui m'a toujours tamponné la tête, quoi. Ici, on est l'Eldorado, le premier, la porte de l'Occident pour tellement de gens. Et puis, on s'est rendu compte que pas mal de gens qui viennent d'ailleurs, eh bien, ils se sont arrêtés ici. Et au fur et à mesure, ça a créé une identité qui est très singulière, qui est l'identité marseillaise, notre manière d'arriver à vivre ensemble, de conjuguer les communautés. Il n'y a jamais d'embrouille entre communautés ici. Il y a toujours un espèce d'esprit marseillais qui règne et qu'on a décidé d'avoir une espèce. On est la ville de l'identité choisie,
0: C'est vrai qu'on
1: tu
0: sent
1: vois?
0: une différence. Moi qui viens, donc pareil que toi, j'ai des arrière-grands-parents italiens, je viens plus du côté de hier, etc. Il n'y a pas cette ouverture autant qu'il y a à Marseille,
1: Ouais,
0: c'est
1: même nous, on
0: fou.
1: s'en rend moins compte, mais chaque fois qu'il y a des gens qui viennent d'ailleurs ici, ils me disent qu'il y a un souffle de quand même de liberté à Marseille,
0: Il y a un truc différent.
1: qu'il n'y a pas ailleurs. Ce souffle, il est là parce qu'on est tous des autres. Voilà, c'est pour ça qu'il y a ce truc-là.
0: Alors, ce qui me chagrine, moi, en ce début d'année, c'est qu'on est en train de voir quand même les élections qui arrivent et on a le même ennemi commun, on va dire, entre.
1: Ouais, même si pour moi c'est en tant que Marseillais, ça reste. Oui, il peut se passer des saloperies électorales, mais je pense que ça restera dans l'histoire des épiphénomènes, tu sais,
0: J'espère aussi.
1: parce qu'il y a tellement peu de fond, il y a tellement peu de vision, c'est juste de la réaction. Je me demande même, quand je vois leur niveau, pourquoi ils y vont, quoi, tu vois, parce que après, quand ils seront aux manettes, à part essayer d'être extrêmement radicaux, comme ils essayent de faire aux États-Unis, où tu vois que c'est n'importe quoi, où ça va finir en eau de boudin, là, cette histoire, tu vois. D'ailleurs, ils le disent même eux-mêmes, si on perd les élections, on va finir en prison, quoi, tu vois. Donc, tu as envie d'élire des gens comme ça. Il faut savoir que quand tu vois que le RN est en pamoison devant Trump, quelle énergie, quel machin, que quand tu vois ce qui se passe, tu as quand même envie, de, même si tu es en réaction, même si ton fils est au chômage, que ta belle-fille s'est fait cambrioler, que ton beau-frère s'est fait voler le pneu de sa Tesla, tu crois que ça vaut la peine d'aller se payer des mecs masqués en treillis, des hordes de gestapistes, là, de machin. Mais vous vous rendez compte de ce qu'on est en train de voir. Donc, je me dis que les images, je pense, suffisent à elles-mêmes. Après, s'il y a des couillons qui ont envie de garder les yeux fermés et de rester dans la polarisation extrême, on s'en rend compte. Il y a deux équipes sur Terre. Hein. Il y a l'équipe de l'amour et l'équipe du fric. Tu vois, donc, tu as envie de ce monde, tu as envie qu'on partage le globe en deux. Alors, le fric d'un côté, l'amour de l'autre. Quel échec, ça sera la fin de l'humanité, quoi, tu vois. Donc, nous, on est des chanteurs. Je trouve que la période est très intéressante quand il y a un créateur, quand il y a un artiste, quand il y a un mec qui a la capacité de rassembler, si possible, des gens qui ne se ressemblent pas. Parce que c'est bien beau, notre histoire. Mais on prêche qu'à des gens, qu'à des convaincus.
0: Oui, tout à fait. Donc, comme notre émission sur Radioactive, on parle
1: de... Tu vois ce que je veux dire. Donc, le jeu, c'est quand même d'élargir le truc. Donc, quand on arrive à faire des choses comme la sardinade du 1er mai à Marseille, par exemple, qui est un truc qu'on a traditionnalisé, folklorisé depuis 20 ans, il n'y a pas que des fans de reggae, de Massilia, de l'esprit Massilia ou quoi. Il y a tout le monde. Et c'est dans ces moments-là qu'être un MC, qu'être... que chevaucher un son de système, ça devient réellement intéressant et d'utilité publique, quoi.
0: C'est clair.
1: Tu vois, voilà. C'est clair.

Chaleur, il dit. Voilà, Snegao. Petit retour sur Rio-Marseille. D'ailleurs, cet été, le 26 juillet, on sera sur le Prado pour le Delta Festival qui célèbre Rio de Janeiro. Avec Voilà, Snegao, on espère vous y retrouver. On revient un petit peu plus dans les mois précédents avec une artiste qui s'appelle Maë de Faïs. À tout de suite.

0: Bonjour Maë.
1: Bonjour.
0: Alors pour te présenter, on peut dire que tu es guitariste-chanteuse.
1: Oui.
0: Tu es autrice, auteur, compositrice. Je ne sais
1: Oui,
0: pas si
1: c'est
0: on dit
1: ça.
0: autrice.
1: On
0: Ouais.
1: dit autrice.
0: Ce projet, moi je suis séduit par tout le développement que tu as fait
1: Oui.
0: autour parce que tu es une artiste complète.
1: Oui, avec plaisir. Ben, merci déjà pour cette présentation. Et ben, tout cet album, Mangrove en est un bon exemple, a été inspiré par la nature en premier lieu. Je voulais parler, voilà, j'avais pas spécialement envie de faire que des chansons d'amour ou des chansons voilà, sur les sentiments, comme on peut beaucoup en avoir dans la soul, le jazz, le R&B ou les styles que j'ai beaucoup écoutés. Et je me disais comment faire pour aussi parler de choses qui. Là, qui m'inspire vraiment en ce moment, c'est-à-dire ma connexion à la nature, à parler de choses qui concernent les humains, mais en s'inspirant en partant de métaphores issues de la nature, et aussi éventuellement, donc pas sur Mangrove, mais sur d'autres, parler aussi de la question climatique, des enjeux, des enjeux liés à l'environnement et au futur aussi. Et donc Mangrove, en l'occurrence, là, je me suis. Là, c'était parce que j'étais partie. Donc moi, je suis originaire de la Guadeloupe. Donc voilà, je connaissais les mangroves et ce genre de paysage de végétation. Mais j'avais été en vacances, en fait. J'ai eu la chance de voyager au Bénin et au Brésil pendant la même année, en 2022. Et suite à. J'avais eu une rupture, un événement un peu difficile pour moi. Et suite à ces voyages, en voyant toutes ces mangroves et dans ces pays qui m'ont vachement aidé à me réparer aussi et à me changer des idées, je me suis inspirée de cet arbre en fait qui pousse dans l'eau, alors qu'en général il y a très peu de végétation, ça n'existe pas des forêts qui arrivent à pousser dans l'eau salée surtout. Et donc en apprenant un peu plus sur ce végétal, j'ai compris que c'était parce que ils avaient appris à s'adapter à cet écosystème qui normalement est plutôt hostile à la végétation. Et les comment dire les tiges en fait des arbres des mangroves sont plutôt en fait des racines qui sont extérieures, qui sont aériennes et qui viennent puiser seulement à la surface de l'eau, la seule couche où il y a un peu d'oxygène dans l'eau. Donc j'ai trouvé ça super comme métaphore d'un être végétal qui arrive à survivre mais en s'adaptant et en changeant sa manière de respirer même,
0: Puis survivre
1: sa manière de fonctionner, voilà, en puisant
0: depuis des
1: l'oxygène où il
0: millénaires,
1: retrouve.
0: C'est des
1: Oui,
0: arbres qui sont là
1: complètement.
0: depuis très longtemps.
1: Et en plus, c'est aussi un symbole voilà, assez écologique de végétation, déjà qui sont de plus en plus préservées parce qu'on se rend compte qu'elles protègent les littoraux, etc. Et qu'il y a beaucoup d'animaux, de poissons, mais aussi d'oiseaux qui habitent dans ces mangroves. Donc on essaie de les protéger un maximum maintenant qu'on sait qu'elles sont utiles, mais elles sont assez en danger un peu partout dans le monde. Notamment à cause de la montée des eaux. Donc en fait, ça marchait aussi avec le reste du thème de mon album.
0: Oui,
1: Et voilà,
0: tout à
1: donc ce
0: fait.
1: morceau, c'est plutôt, voilà, dans les paroles, c'est en anglais, mais voilà, je dis ça, je dis que je vais puiser l'oxygène, c'est un peu sortir de sa zone de confort, essayer de surmonter les événements de la vie auxquels on ne s'attendait pas et de s'adapter à ça pour retrouver une façon de pas non plus, pas seulement survivre, mais aussi vraiment s'épanouir quoi qu'il arrive, quoi.
0: Alors on entend de suite sur les premiers titres de l'album la qualité musicale. J'ai vu aussi sur des images de tes concerts. Il y a vraiment un travail au niveau de l'écriture, des arrangements et de l'exécution aussi des musiciens. Est-ce que tu peux nous parler un petit peu de l'équipe avec laquelle tu travailles?
1: Oui, alors que sur cet album-là, donc j'avais composé les morceaux paroles et musique à l'avance, et ensuite je cherchais quelqu'un pour m'aider à mettre ça en place avec d'autres musiciens. Voilà, je joue pas tous les instruments, j'avais besoin d'une équipe et aussi d'une direction pour certains titres où j'avais des harmonies, des paroles et tout, mais pas forcément des rythmiques. Alors Mangrove, je savais déjà que je voulais cette rythmique afrobeat, je l'avais trouvée et tout. Mais il y en avait d'autres, c'était des guitares-voix, j'avais besoin de mettre en musique encore plus et d'arranger en fait vraiment. Et donc j'ai demandé à Sly Johnson, qui est un artiste que j'aime beaucoup et qui dans le paysage actuel français correspondait à ce que j'ai mis comme soul et comme mélange entre soul et jazz et tout, parce que sinon la plupart de mes

0: Mais ensuite, une fois dans le studio, on a quand même fait un peu à l'ancienne, tous, pas dans la même pièce, mais on avait voilà, des cabines séparées, mais on se voyait tous.
1: Vous avez
0: Et on donnait
1: enregistré ça,
0: des.
1: vous avez enregistré ça où?
0: Alors, c'était enregistré au studio Besco, à côté de Paris. Et ensuite, ça a été. Certaines choses ont. Enfin, c'était vraiment le gros du travail là-bas, les prises live. Et ensuite, on a refait des prises additionnelles au studio Question de son à Paris. Et là-bas, on a fait les cordes qui se sont rajoutées, mon guitare-voix aussi, mes voix, et puis voilà, je crois, et puis quelques synthés, des choses additionnelles, mais
1: Non,
0: sinon
1: ça
0: c'était
1: sonne très
0: surtout
1: très
0: au studio
1: bien.
0: Besco, ouais.
1: Alors, je connaissais Sly pour avoir fait le bœuf dans une soirée dans un club qu'on a dans le sud là, qui était très sympa, qu'on avait. Il venait de temps en temps et super musicien. Je savais pas qu'il faisait de la réalisation comme ça. C'est super.
0: Bah oui, c'est-à-dire que lui, il n'est pas instrumentiste, mais c'était vraiment aussi donner des directions de groove, puis comme il fait du beatbox, tout ça, enfin voilà, il a vraiment un sens du groove et
1: Bien
0: des
1: sûr.
0: rythmiques aussi qui complétaient aussi ce que moi j'apportais, puisque moi j'ai toujours été plus côté harmonie, mélodie et tout, mais dans les grooves, j'ai besoin un peu plus d'aide pour vraiment donner vie à ce que j'ai en tête, quoi, parce que je ne joue pas de batterie. Donc c'était utile. Voilà, ensuite, je lui ai donné plein de références et on avait plein de références en commun. Donc c'était ça. Et être là dans la pièce avec les musiciens et les guider comme un peu un chef d'orchestre en direct sur les intensités, les nuances, tout ça. Et ça m'a donné. Ouais, j'ai appris beaucoup aussi en le voyant faire. Et puis aussi après. Au niveau de l'interprétation du chant, il a pu aussi me guider. Donc c'était vraiment chouette comme collaboration. Également aussi avec l'ingénieur du son Jordan Koubi, qui était là pendant toute l'enregistrement, le mix et tout, et qui a
1: D'accord.
0: beaucoup aussi participé voilà, au choix au choix du son. Et finalement, ça, maintenant, je trouve que bon, on ne peut pas tellement réduire, enfin séparer l'arrangement de l'exécution de tout ça. Tout le monde a une part de responsabilité en fait dans le
1: Tout à
0: comment un
1: fait,
0: truc
1: tout à fait. Mais
0: sonne.
1: bon, voilà,
0: Hein.
1: comme
0: Mais voilà, ouais.
1: quand ça sonne super bien comme ça, c'est vrai que c'est. Nous, c'est un peu notre curiosité dans le
0: Ouais.
1: Blues Up Studio, puisque c'est un studio qui accueille des projets d'artistes indépendants. Et donc, on aime bien, justement, savoir un petit peu comment les choses ont été faites.
0: Ouais.
1: Et c'est très intéressant. Ben, j'aimerais qu'on écoute un second titre, High Tide, et
0: Oui.
1: puis on se retrouve tout de suite après.

0: grand merci à Maë de Faïs pour cet album Deeper Ocean et pour cette interview. On se retrouve un petit peu après avec une artiste qui s'appelle Jodie Sternberg. Et on a tous les deux comme ça une passion, une amitié avec Nina Simone.
1: Nina Simone, j'aime tellement. C'est quelqu'un qui a assumé qui elle était et faisait. Elle a grandi dans une église, elle a joué le classique. Son rêve était de devenir une pianiste classique, mais c'était tellement. Enfin, elle est devenue ce qu'elle est devenue et elle est très respectée. Ben, c'est une chanteuse de jazz, comme on dit à l'époque, jazz. Et le fait qu'elle ne s'est pas bloquée sur juste des chansons, des standards de jazz de l'époque, qu'elle a fait aussi d'autres chansons. Cette chanson, en fait, était écrite pour elle. Mm-hmm. Or, elle disait souvent ça, ses interviews après, « The animals », tous les gens pensent, voilà, ils ont repris sa chanson, en fait.
0: Oui, oui, oui, c'est tellement... La version, moi, je connaissais la version des Animals parce que mon père écoutait ça et j'adorais. Quand tu entends la version de Nina Simone, forcément, c'est une autre dimension. Tu oublies. C'est comme la version de Joe Cocker de With a Little Help from My Friend. Tu passes dans un autre univers, en fait. Et c'est beau de voir comment la sensibilité peut amener autant de choses. Écoute, on parlait de Nina Simone. On va profiter d'écouter une reprise que tu as fait de Don't Let Me Be Misunderstood, qui est aussi au répertoire de Nina Simone et qui figure dans ton prochain album, Sea of Love.
1: Yes.

Joe Distenberg. Je vous conseille d'aller la voir en concert parce que je pense qu'il va y avoir des festivals qui vont s'arracher ses prestations et son orchestre. C'est vraiment quelque chose une expérience, une sensibilité à part entière. Et puisqu'on parle des concerts de cet été, ça redémarre en fait, hein, le Funboard Center ailleurs, tous les mercredis et vendredis. Vous aurez la programmation sur le site de bluesup.org. Également l'Hôtel Bohr où on fait des jeudis soirs très soul, très jazz, sur la très belle terrasse de l'Hôtel Bohr ailleurs. J'en parlais un petit peu plus tôt dans l'émission, le 26 juillet à Marseille, sur le Prado, pour le Delta Festival avec Wallace Negao. Ça va être une très très belle soirée. On va se quitter avec un autre morceau de Joe Distenberg, une adaptation en français d'un titre de Nina Simone, puisqu'on parlait de Nina, Noir et la couleur. À très bientôt, encore merci Radioactive pour cette heure d'émission mensuelle. On se retrouve au mois de septembre pour les prochains épisodes. À très bientôt, bel été à vous.

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Bonjour, soyez les bienvenus, c'est Eldorado. Soyez les bienvenus dans une heure environ d'errance en terre rock, folk, etc. Au printemps de l'année 2026, apparu le cinquième album d'une des autrices, compositrices et interprètes les plus passionnantes et passionnément déroutantes de notre époque, la néo-zélandaise Aldous Harding. Intitulé « Train on the Island », il propose, comme ses prédécesseurs, une collection tenue de chansons où le silence et le suspense entrent à grand vent des édifices un peu fragiles, un peu bancals, de petites huttes de branches souples qui, sitôt qu'on y pénètre, ouvrent sur des paysages insoupçonnés, aux horizons immenses et à la voûte constellée. La voix de Aldous Harding se dédouble. Il y a la femme au timbre grave, un peu lasse, et il y a une deuxième Harding, au chant haut et empli de détermination qui croise le fer avec la première. Sur un métier musical à l'épure extrême s'entrelacent les fils du temps. Enfant, vieillarde, femme à l'abandon, et la palette des humeurs, hautaine, espiègle, inquiète, menaçante. Aldous est tout cela à la fois. Dans ses chansons s'entretissent les mondes du réel et du rêve, et celles-ci sont branchées sur les arcanes de son inconscient. Sans filtre, ses chansons nous perdent en l'expression tout en contraste de ce qui se trame en elle, dans les dédales de ses sentiments. Chaque chanson contient des fragments de son histoire personnelle. Livrés ainsi comme les pièces d'un puzzle d'avance incomplet, ils revêtent le statut de mystères entiers, clés secrètes d'une énigme insoluble. Des flashs, des images jetées comme les morceaux déchirés d'une photographie perdue. L'une des images qui reste, sitôt le silence succédant aux 10 titres enchaînés de l'album, est celle de cette femme qui s'arrête à une station essence.

Elle descend de sa voiture à la capote ouverte. Ses cheveux sont emmêlés par le vent qui les a fouettés des heures durant. Dans sa main, une note griffonnée par quelqu'un qu'elle a bien connu, quelqu'un qui a souffert, quelqu'un qui veut d'elle de l'argent, certainement. On n'en sait rien et c'est bien comme ça. La femme se dirige vers la brasserie de la station. La musique épouse son déhanché. La voix de Harding est sa voix intérieure en même temps que l'œil d'une caméra qui regarde la scène impassible. La femme frotte une allumette, met le feu à l'annexe. La voix ne tremble pas, le tempo n'accuse aucun vacillement et l'on comprend ce qu'est l'art de Aldous Harding, un feu intérieur.

J'arrive avec ma guitare, on implore le Saint-Esprit, puis c'est chacun pour soi. C'est ce que me répondit Aldous Harding, à qui je demandais il y a quelques années comment se passait en général, avec ses musiciens, ses sessions d'enregistrement. Ces chansons naissent souvent d'une étincelle toute simple. Trois notes de piano, un rythme de batterie, deux accords de guitare, une tournerie de basse, quelques mots qui sonnent, enchaînés. Chez elle, le son des mots prime sur le sens, toujours. Le miracle des chansons de Aldous Harding tient à ce qu'elles ne perdent jamais de vue ces étincelles, à ce qu'elles recèlent obstinément la magie des premiers instants, l'impulsion initiale, cette naïveté héritée du rock'n'roll primitif et transposée en l'étrangeté de ces paysages folk. Autour de ces flamèches s'édifie chacune des chansons, leurs arrangements prenant toujours soin de ne jamais les éteindre, les trahir ou les domestiquer. La complicité qui lie Harding au réalisateur artistique anglais John Parrish est l'une des garantes de ce miracle-là. Ensemble, ils sculptent les chansons comme on croque un caractère. La fantaisie, la joie, une tristesse sourde, une mélancolie arc-en-ciel. Dans cette même interview de Aldous Harding que je fis au tout début de l'année 2022, je lui demandais de me parler de John Parrish, justement. Et Anna Harding, Anna est son véritable prénom, de me répondre. John a le don de reconnaître l'essence d'une chanson, son cerveau a ça en lui. C'est comme un sixième sens. J'ai le sentiment que notre relation, qui est une des plus importantes de ma vie, s'est consolidée autour d'une communication non verbale entre deux types de sensibilité. On peut échanger sur des choses très diverses. Lui peut me parler de ma journée d'hier pendant que moi, je lui parle de politique, par exemple. Mais notre relation va au-delà de ce qu'on exprime. On s'intéresse très profondément l'un à l'autre. Est-il encore besoin de présenter John Parrish, un des ingénieurs du son, musiciens et réalisateurs artistiques les plus estimés de notre temps? Il est certainement le plus connu pour son lien historique et fraternel avec PJ Harvey. Tous deux, depuis ses débuts à Elle, ne se sont jamais quittés. Il a sinon réalisé les disques de tout un tas d'artistes, notamment féminines, chères à cette émission. Outre Aldous et Polly Jean, citons Nadine Khoury, Kate Stables alias This Is The Kit, Rokia Traoré, Tracy Chapman, ainsi que l'américaine, établie en Angleterre, Jessica Hoop.

La voix de Jessica Hoop, mûrie au sein de la chorale de la communauté mormone de Santa Rosa en Californie où elle a grandi, exercée à la liberté sur le long trajet à pied qui la menait à l'école, tutoie les cieux virtuose au début de son album Long Wave Home. Puis, au fur et à mesure qu'il se déroule, elle règle ses harmonies sur ses battements de cœur. Son chant devient de plus en plus intime. Ce 7e album a été conçu comme un chemin. Fidèle à une existence frottée au déplacement perpétuel, Jessica a enregistré ses chansons au fil d'un voyage de 3 semaines en Angleterre et en camping-car, faisant halte dans différents studios pour saisir son humeur du moment, nourrie de sa contemplation de la nature et de sa folie douce. Quant au processus d'enregistrement nomade de son disque qui l'a mené de Manchester, où elle réside aujourd'hui, jusqu'à Londres, de Bristol à l'île de Wight, partout en fait où elle avait réservé des studios pour enregistrer ses chansons, Jessica Hoop confie ceci. « J'ai dormi sous des viaducs et des vieux chênes, et je me suis réveillé face à des pâturages couverts de rosées scintillantes. J'ai déniché les meilleurs cafés et j'ai nagé dans la mer. » Ces sessions m'ont donné le sentiment d'aller de découverte en découverte, de surprise en surprise, et à chaque fois, des musiciens et des ingénieurs du son donnaient leur couleur aux morceaux, chacun à leur manière. Long Wave Home de cette sœur d'âme de Kate Bush et de Aldous Harding est la plus belle réussite. C'est un disque qui signe une rupture, un passage dans la vie de Jessica Hoop, devenue quinquagénaire, marquée par la séparation d'avec nombre de ses proches. Ce disque, l'Américaine en assume pour la première fois la réalisation seule. Elle s'était toujours auparavant reposée sur des producteurs. Ses deux albums précédents, Stone Child et Order of Romance, avaient été supervisés par John Parrish, un des êtres humains les plus gentils et distingués que j'ai pu rencontrer, a-t-elle pu confier. Mais pour celui-ci, Jessica a fait les choses seule. Elle colore ses ritournelles apatrides et ses chansons folk fêlées d'arrangements toujours inventifs. Citons ici la participation de Jesse Vernon et son talent pour faire danser les cuivres. Continuons avec Jesse, fondateur des groupes Morningstar et Fantasy Orchestra, dans lequel il fait office de véritable chef d'orchestre. Jesse Vernon est aussi un membre régulier de This Is The Kit, le nom sous lequel officie la créatrice de chansons et interprète Kate Stables. Dans la chanson qui pointe, Slider, c'est Jesse Vernon qui a arrangé les cuivres, et c'est merveilleux.

0: Mes chansons sont des sortes de poèmes musicaux qui ne racontent pas quelque chose de clair, quelque chose de précis. Les paroles sont comme tissées à la manière d'un patchwork. Chez moi, le processus d'écriture s'apparente à du collage ou à du découpage. J'aime jouer avec la langue anglaise pour susciter des sensations. Les mots sont comme une matière. Je les perçois en trois dimensions. Ils valent autant pour leur sonorité que par le sens qu'ils dégagent. L'anglaise Kate Stables m'avait confié ces mots en 2020, à l'occasion de la parution de son cinquième album, Off, Off, On. Slider, à l'instant entendu, en est extraite. Et ses paroles sont emblématiques de sa manière. Elles progressent par association de sonorités et d'idées. Les mots s'avancent à tâtons, solidaires les uns des autres, se tenant comme par la main. Dans sa bouche, il révèle une épaisseur et une élasticité insoupçonnées. J'ai rencontré Kate à plusieurs reprises, mais je nourris pour cette interview-là une affection particulière, car elle s'était déroulée en plein confinement en 2020, et la joie de Kate, son naturel et sa sincérité, m'avaient fouetté comme un vent frais, une brise légère du dehors. La musique et l'interprétation de Slider sont elles aussi exemplaires de son artisanat, offrant un son à la fois moelleux et incisif, flottant et précis. Dépourvues de véritables refrains, les chansons de This Is The Kid sont comme des rêveries, des manières de fuite où se mêlent fantaisie et mélancolie, de petits bocaux dans lesquels s'encapsule l'odeur de la mer, les rires de l'enfance, les craquements de la forêt, les chuchotis de la nuit. Ces chansons, qu'elle interprète à la guitare ou au banjo, célèbrent la grandeur de nos rêves en même temps qu'elles avouent une tendresse infinie pour la fragilité de nos corps. Personne, comme Kate, ne chante les saignements, les nausées, les rougeurs, les maux de dents, les piqûres et les peaux mortes. Kate Stables, ce jour-là, m'avait aussi dit ceci. J'ai l'impression qu'en tant que groupe, nous formons plus encore qu'auparavant un organisme vivant. Avec mes musiciens, je me sens en symbiose. Ce qui m'importe, c'est qu'ils jouent, s'expriment. Je les ai choisis parce que je les aime. Ce sont des amis que j'aime et des musiciens que j'aime. C'est leur son que je veux, ainsi que l'alchimie qui se passe entre nous cinq. À ses côtés se sert Jesse Vernon, multi-instrumentiste et arrangeur des parties de cuivre. Rosie Plain à la basse et au chœur. Neil Smith à la guitare et Jamie Whitby Coles à la batterie. Pour capter la vie qui circule entre eux cinq, Kate avait choisi le réalisateur artistique et ingénieur du son Josh Kaufman, leader de la formation Bonnylight Horseman. Il est aussi un producteur recherché. L'année suivante, en 2021, Josh Kaufman a supervisé l'album An Overview on Phenomenal Nature de sa compatriote, l'américaine Cassandra Jenkins.
1: Hello, Miss Cassandra, calling you from Garza County Jail. Unfortunately, I am detained midway upon my excursion here in Garza County, Post, Texas. I got three hot meals and a couple of blankets here. But just wanted to let you know, if you want to know what's going on with me, you could probably get a hold of my my ma. But please don't call her until I've talked to her. So maybe don't call her. I'm gonna call her tomorrow.

An Overview on Phenomenal Nature, le deuxième album de Cassandra Jenkins, enregistré dans le studio de Josh Kaufman, basé à Brooklyn, planque, sous la soie de son Americana songeuse et ses ballades introspectives, ses tourments. Michelangelo, la chanson dont les dernières notes se sont, il y a quelques secondes, évanouies, lâche des mots terribles, d'une voix à la douceur insoutenable. Tel ceci, je suis un chien à trois pattes, je fais avec ce que j'ai, et une partie de moi sera toujours à la recherche de ce que j'ai perdu, qui attend le jour où, raide morte, je tomberai. L'écriture et la composition des chansons se sont déroulées durant le flou vertigineux du confinement et ont été déclenchées par deux événements dramatiques. Tout d'abord, l'arrestation puis l'incarcération pour une peine de 3 années d'enfermement d'un des proches de Cassandra, au moment où celui-ci s'apprêtait à aller la voir en concert. Le message qu'il lui laissa, dans le lointain nocturne d'un pénitencier texan, est bouleversant. C'est cette voix, prisonnière d'une bande crachoteuse, que l'on entendait avant la chanson Michelangelo. L'homme, perdu, y dit ceci. «

Bonjour, Madame Cassandra. Je vous appelle depuis la prison du comté de Garza. Malheureusement, je me suis retrouvé en détention au milieu de mon périple ici, dans le comté de Garza, dans la ville de Post, au Texas. J'ai 3 repas chauds par jour et quelques couvertures. Ça va. Mais je voulais juste vous dire que si vous voulez savoir ce qui m'arrive, vous pouvez probablement joindre ma mère. Mais s'il vous plaît, ne l'appelez pas avant que je lui ai parlé. Alors, peut-être ne l'appelez pas. Je l'appellerai demain.

Le deuxième drame qui a saisi Cassandra est la nouvelle du suicide de son ami David Berman, dont elle s'apprêtait alors à accompagner en tournée son nouveau groupe, les Purple Mountains.

La lumière de ma vie s'éteint ce soir, alors que le soleil se couche à l'ouest. La lumière de ma vie s'éteint ce soir avec quelqu'un qu'elle vient de rencontrer. Elle l'a maintenue allumée plus longtemps que j'étais en droit de l'espérer. La lumière de ma vie s'éteint ce soir sans le moindre soupçon de regret. L'obscurité et le froid, par les failles de mes récits, se sont engouffrés. En 2019, David Merman fait paraître le premier et dernier album des Purple Mountains. Il a été auparavant le leader des Silver Jews, la formation qu'il avait fondée avec son ami Stephen Malkmus au début des années 90. Ce dernier trouverait le succès en fondant son propre groupe Pavement. En 2009, Berman met fin aux Silver Jews et son esthétique d'Americana cabossée, de folk rock foutraque, leur offrant un enterrement digne de ce nom lors d'un ultime concert organisé au fond d'une grotte du Tennessee. Son retour, 10 années après, est une surprise magnifique, une nouvelle inespérée, mais finalement une nouvelle cruelle. Le disque des Purple Mountains paraît en juillet et en août, l'artiste met fin à ses jours, finalement vaincu par la dépression contre laquelle il avait consacré l'essentiel de ses forces à se battre toute son existence durant. Il avait, quelques semaines avant sa mort, offert une interview au magazine Les Inrecuptibles. Il disait, par exemple, ceci. « En général, les artistes de mon âge reviennent avec un album sur lequel ils racontent leur évolution, leurs nouvelles expériences de vie. Pour moi, rien n'a changé, je suis toujours la même épave. La seule différence est que j'essaye d'écrire des standards, des chansons qui peuvent parler à chacun d'entre nous. Les chansons de Silver Jews étaient remplies de conneries. Celles de Purple Mountains sont plus honnêtes. J'y expose ma situation pour les rendre universelles. Les paroles peuvent être très déprimantes, mais la musique reflète une certaine résilience. Je ne veux pas que la musique soit juste de la misère. Je ne veux pas apporter de la misère dans la vie des gens. » La dernière œuvre musicale de David Berman est immense. Purple Mountains est un très grand disque. Il y a l'évidence des mélodies et le travail forcené sur les paroles. Et puis, il y a la réalisation du disque qui parvient à capter cette énergie du désespoir qui animait alors Berman. Une sonorité à la fois proche de la prise live et emplie de détails merveilleux. Quand les chansons prenaient forme et que David Berman s'est rendu compte qu'il s'acheminait vers la création d'un album, il a demandé à des amis de l'épauler, des gars qui aimaient sa musique, respectaient son travail. Il avait besoin de cette attention-là. Alors, il est parti à Chicago et a enregistré sa poignée de chansons avec Jeremy Earl et Jarvis Tavernier, les gars du groupe Woods.

entre les expérimentations en solitaire du chanteur et guitariste Jeremy Earl dans son appartement perché dans un immeuble de Brooklyn et le 8e album que son groupe Woods fait paraître en 2014, il semble s'être passé une éternité. À peine 10 ans, en vérité, mais le chemin parcouru impressionne. Depuis les cassettes bricolées publiées sur le label Schremper, qui avait commis les œuvres de Herman Dune ou Sentrido, deux grandes références pour Earl, et ce premier véritable coup de maître, White Light and With Love, est un grand disque de folk rock psychédélique, aux orchestrations luxuriantes, aux mélodies renversantes, aux guitares toutes dents dehors, mais des dents qui dévoilent la plupart du temps un éclat de rire. Il y a toujours de francs raies de lumière dans la musique de Woods, qui se réverbèrent sur les forêts de cuivre que le groupe a au fur et à mesure invité sur ses chansons. Quelque chose qui n'a jamais changé, jusqu'à aujourd'hui encore, c'est le chant de Jeremy Earl, son falsetto irrésistible, la voix d'un enfant dont les mots se pressent pour sortir et exprimer une soif de vivre immense, balancer par-dessus bord les peurs et foncer. Earl chante comme l'on court, comme l'on se jette à l'eau. Cette chanson, Full Moon, est une manière de clin d'œil au disque 70s de George Harrison. La pédale wah-wah de la guitare électrique, les lames métal de la guitare slide, la ritournelle inspirée de sa chanson My Sweet Lord, tout est chez Woods aussi beau qu'intemporel. Les disques du groupe paraissent sur le label qu'a fondé Jeremy Earl, Woodsist. Intemporel et indépendante, ainsi est la musique de Woods. Sur le label Woodsist paraissent aussi les albums d'artistes amis ou aimés. Ainsi, en 2015, l'américaine Anna St. Louis, originaire de Kansas City et installée à Los Angeles, fait paraître sur le label une première cassette, puis, 3 ans plus tard, un premier album somptueux intitulé « If Only There Was a River ». Extrait « Understand », introduit par Anna St. Louis en personne, qui m'a confié l'histoire de

0: extrait de mon premier album intitulé If Only There Was a River, et je l'ai enregistré à Los Angeles avec Kyle Thomas du groupe King Tuff et avec Kevin Morby.
1: The studio was located in Kyle's house in Mount Washington, Los Angeles.
0: L'enregistrement a été très joyeux et a été l'une des semaines les plus créatives de ma vie. Nous sommes restés en studio pendant, je dirais, 5 ou 6 jours. Le studio se trouvait dans la maison de Kyle à Mount Washington, à Los Angeles.
1: And Oliver Hill plays strings on it. And I just remember being so tickled and
0: excited
1: hearing. Et cette chanson
0: était un peu le mouton noir parmi les démons. Je n'avais pas beaucoup d'espoir pour elle, mais Kyle avait en fait une vision pour ce morceau. Il a imaginé cette partie de cordes et ça l'a guidé pour réaliser la chanson. C'est Oliver Hill qui joue les violons et je me souviens juste avoir été tellement ravi et excité d'entendre l'une de mes chansons avec des cordes pour la première fois. Quel bonheur! Chaque fois que je réentends cette chanson, ça me ramène à tous ces bons souvenirs. Et j'espère vraiment que vous aussi, vous l'aimerez, cette chanson.

J'ai tout démêlé, enfin, tout mis sur la table. Comprends-moi, est-ce que tu comprends? Tu es là, à attendre devant ma porte. Tu crois que c'est le moment? Mais les ennuis, je leur demande, moi, d'aller frapper à d'autres portes que la mienne. Le chemisier bleu que je portais ne me va presque plus. Te comprendre, je ne comprends pas. La chaleur qu'on ressentait tous les deux s'est consumée telle une cigarette. Comprendre ça, je ne comprends pas. Et toi, est-ce que tu me comprends? Le premier album d'Anna St. Louis, If Only There Was a River, paraît en 2018 sur le label du groupe Woods, Woodsist, et est coproduit par l'ancien bassiste du groupe, Kevin Morby. Quand ce dernier a quitté les Woods, c'est sur ce même label qu'il a fait paraître son premier album intitulé Harlem River en 2013. Pour accompagner la sortie du disque de l'américaine, Morby s'est fendu d'un beau texte, mettant en lumière leurs racines communes, tous deux étant originaires du Midwest, une zone immense des États-Unis, s'étendant des grands lacs et de la frontière canadienne au nord jusqu'aux grandes plaines dans le centre du pays. Il comprend une douzaine d'États, dont les Dakotas, l'Ohio, le Michigan ou le Kansas. Voici donc les mots inspirés par Anna St. Louis au très grand songwriter que devenu Kevin Morby. Venir du Midwest, c'est avoir l'âme imprégnée d'une certaine tonalité. Et de temps à autre, une personne apparaît, capable de transmettre cette émotion par sa seule musicalité. Alors, saluons Anna St. Louis, qui nous ouvre les portes de son univers, empreint de mélancolie, d'émerveillement et d'une danse sans fin ni commencement avec le temps. Son album est un hommage au mystique. Il nous rappelle qu'en chacun de ses recoins, le monde regorge de magie, pourvu que l'on s'autorise à la voir. Parfois, par une simple observation, Anna St. Louis nous dévoile une vérité infinie que nous n'aurions peut-être autrement jamais perçue.

Il y a quelque chose d'involontairement musical dans le Midwest. Le chant des cigales dans les arbres, le passage d'un train, le déclenchement d'une sirène d'alerte aux tornades. Si on tend l'oreille, on perçoit des sons presque inquiétants sous l'immensité du ciel, si laid et si beau à la fois. Dans ces contrées-là, les deux s'entremêlent souvent. C'est le label actuel de Kevin Morby, Dead Oceans, qui relaie ses propos de l'artiste au sujet de son 8e album, Little Wide Open, qui est paru au printemps 2026. Ce 8e album clôt une trilogie entamée en 2020 et qui contemple le Midwest, où après un passage par New York, ce natif de Kansas City est revenu s'installer. Ce titre en oxymore, Little Wide Open, évoque les sentiments mêlés que suscite en Morby le Midwest. Un ciel immense, des terres à perte de vue, mais des vies simples et humbles. Ses premiers amours et ses premiers rêves ont poussé dans le terreau parfois ingrat et aride de ces Badlands, leur conférant une aura incassable à la magie insondable. Les terres, les gens, cela résonne en moi, confie-t-il en ces mots élémentaires. Ce disque est peut-être bien son plus beau. Ses chansons, inspirées comme toujours, sont magnifiquement mises en valeur par la réalisation attentive de Aaron Dessner. Dans celle-ci, on retrouve cette ambivalence des sentiments. Elle respire du grand air d'arrangement ample et en même temps, elle demeure fidèle à une certaine simplicité mélodique qui caractérise l'artisanat de Morby. Quand Kevin Morby et Aaron Dessner décident de travailler ensemble, ce dernier est auréolé de ses récentes collaborations avec les mastodontes Ed Sheeran et Taylor Swift, mais est surtout comptable de la trajectoire à l'intégrité exemplaire de son groupe, The National.

0: Well, you know, you hear a song sometimes and you just can't stop listening to it. You put it on over and over again. You kind of get drunk on it. And that's what it was like when I heard the Nationals' Fireproof for the first time.
1: Tu sais, il arrive parfois qu'on entende une chanson et qu'on ne puisse tout simplement plus s'arrêter de l'écouter. On la passe en boucle, on s'en enivre en quelque sorte. Et c'est exactement ce que j'ai ressenti quand j'ai entendu Fireproof de The National pour la première fois.
0: There's this darkness and this beauty and this fragility that is just magic.
1: Il y a cette noirceur, cette beauté et cette fragilité qui sont tout simplement magiques.
0: You know, just that first line, you keep a lot of secrets and I keep none. Wish I could go back and keep some. It's like that.
1: Regarde, rien que cette première phrase. Tu gardes beaucoup de secrets et moi, je n'en garde aucun. J'aimerais pouvoir revenir en arrière et en garder quelques-uns.
0: Feeling you have when you're in a relationship with someone and you realize they haven't been honest with you,
1: C'est
0: but
1: comme ce
0: you, on
1: sentiment
0: the
1: que
0: other
1: tu ressens
0: hand, have
1: quand
0: been
1: tu es en
0: totally
1: couple avec
0: vulnerable
1: quelqu'un
0: and open
1: et que
0: and
1: tu te rends
0: honest.
1: compte qu'il n'a pas été honnête
0: It's not
1: avec
0: an
1: toi,
0: easy place to
1: alors que toi,
0: be.
1: en revanche, tu t'es montré totalement vulnérable,
0: So yeah, it captured
1: ouverte
0: me and
1: et honnête.
0: I just wanted to sing it.
1: Et ce n'est pas une situation
0: So
1: facile
0: I
1: à
0: put it on
1: vivre.
0: my covers record.
1: Alors oui, ça m'a captivé et j'avais juste envie de
0: It's a
1: chanter cette
0: beautiful,
1: chanson.
0: haunting
1: Je l'ai
0: song,
1: donc
0: and there's
1: mise
0: something
1: sur mon album
0: hypnotic
1: de
0: about it as
1: reprise,
0: well, that
1: Other Shores.
0: just the very simple chords going round and round. And yeah.
1: Elle a quelque chose d'hypnotique avec ses accords très simples qui tournent en boucle. C'est une chanson hantée et envoûtante.

deux chansons du groupe new-yorkais The National. Tout d'abord, Anyone's Ghost, extraite de leur cinquième album High Violet, paru en 2010, puis Fireproof, créé à l'occasion de leur album suivant, Trouble Will Find Me, publié en 2013. Mais c'est la version livrée dans le plus grand des dépouillements par Heather Nova que nous entendions et présentée par elle-même, spécialement pour Eldorado. Cette interprétation extraordinaire est incluse dans son très attachant disque de reprise intitulé Other Shores, sorti en 2022. Heather Nova, native des Bermudes, y interprète en majorité des chansons qui ont marqué sa jeunesse, que ses parents écoutaient tandis qu'ils voyageaient à bord de leur bateau, un voilier de 12 mètres construit par son père. Sillonnant les mers des Caraïbes, contemplant l'immensité du ciel et de l'océan, se forgeant un attachement puissant à la liberté et à l'indépendance, la petite Heather, c'était alors les années 70, le début des années 80, écoutait les chansons de Simon et Garfunkel, les chansons des Beatles, de Jimmy Cliff ou encore de Neil Young sur la collection de cassettes de ses parents. L'une de ses cassettes favorites était une compilation de Neil Young dans laquelle figurait le morceau héroïque du Canadien « Like a Hurricane ». Elle le reprendrait dans Other Shores aux côtés de Jealous Guy de John Lennon ou de Sailing de Rod Stewart. Like a Hurricane, c'est avec cette chanson que cette émission d'Eldorado prendra fin. J'ai choisi un enregistrement réalisé pour la série de MTV, MTV Unplugged, enregistré le 7 février 1993 au studio Universal de Los Angeles. Neil l'interprète en solo, dans une version aux antipodes de la version originale, aussi dépouillée, crépusculaire et spectrale que celle de 1975 était électrique, épique et fiévreuse. De cette chanson sur un amour fantôme, Neil livre une version fantôme. Troublante mise en abîme, écho d'un écho, comme si le sol s'ouvrait sous nos pieds et que l'on chutait dans le gouffre du temps. C'est le vertige, le frisson, assurément. Merci d'avoir été à l'écoute et qui sait, merci de votre fidélité. 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Portez-vous bien. À la prochaine.

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2: 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Ça n'a pas de sens. Alors on peut considérer que, à la base, un système qui est fondé sur le fait que le pouvoir est donné à ceux qui détiennent l'argent et le capital est juste un système absurde, inique, catastrophique et destructeur.
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Le rire, on l'a tous en commun. 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

0: que je suis en train de me dandiner sur cette petite musique qui me donne envie de souhaiter la bienvenue à nos auditeurs du jour et à notre équipe du jour pour l'émission Les Jeux dans les Ondes.
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0: 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Depuis Abitibi-Témiscamingue, cette région à l'ouest du Québec, le FME, Festival de musique émergente, soutient la musique indépendante depuis plus de 20 ans. L'édition 2026 se tiendra du 3 au 6 septembre et Marine de la radio CISM vous la présente depuis Montréal aux côtés de Claude Fortin, présidente du festival. Côté découverte, c'est entre autres le reggae de Marcus Gad qui est à l'honneur cette semaine pour la sortie de For All. L'artiste est à retrouver au micro de Eska et Christina de Radio Balade à Esperanza en deuxième partie d'émission. Mais commençons ce magazine en retrouvant Marcus de Radioactive à Saint-Brieuc en compagnie de Blue Jay, nouvelle apparition sur la scène pop alternative. L'artiste toulousaine passe l'étape du premier album avec I Just Wanna Make You So Proud.
1: Bonjour à toutes et tous, c'est à Toulouse que nous nous rendons cette semaine à la rencontre de la rappeuse Blue Jay qui nous a bien surpris avec un set titre où il y a du featuring, où il y a à la fois du old school, du français, de l'anglais, du new school, il y a plein de choses, c'est du Banzai Lab et franchement ça valait le coup de découvrir cet artiste. On s'écoute un premier extrait et on retrouve Blue Jay juste après pour répondre à quelques questions pour vous sur les radios de la Ferrarock. C'est Marcus qui est avec vous, je ne vous l'avais pas encore dit.

0: qu'il est beau ce titre. No More Fighting, signé Blue Jay. Blue Jay, il est beau ce titre, très franchement. Comment ça va? Bonjour.
1: Merci beaucoup, bonjour. Et ben écoute, c'est rigolo parce qu'on a commencé par le tout dernier titre de ce nouvel EP. Et c'est vrai que c'est l'un de ceux sur lequel j'ai le plus de retours. Donc je suis super contente.
0: Eh ben oui, parce qu'à la Ferraroc, on aime bien commencer. On aime bien faire comme les autres. Voilà, on aime bien commencer par la fin. Pas tout le temps, mais pour ce coup-là. Non, si j'ai pris celui-là, sérieusement, c'est parce que c'est peut-être le plus calme hein, de ces 7 titres. Mais je trouve qu'il est, il est très très complet sur ce que ta voix, tes textes, ton attitude générale peut, en tout cas de ce que l'on peut ressentir à l'écoute de cet album, je trouve que c'est un petit peu un concentré là-dessus parce qu'on parlera de featuring tout à l'heure et on parlera aussi peut-être de choses un peu plus énervées en termes de musique et d'arrangement musical, mais je trouve que celui-là, c'est comme si tu étais presque face à un miroir, comme si tu te déclinais, comme si tu te présentais, alors que bizarrement c'est effectivement le dernier titre de l'album.
1: C'est vrai, c'est un peu ça. En fait, pour moi, c'est le titre qui résume cette EP slash album. Effectivement, ce titre, on est presque plus sur un album qui s'appelle donc « I just want to make you proud » et que j'ai pensé vraiment comme une déclinaison, comme tu dis, de plein d'émotions, de plein d'états intérieurs un petit peu. Et c'est vrai que pour moi, ce titre, c'est un petit peu la conclusion de tout ça. Et j'aime bien l'image, comme tu disais, face à un miroir. C'est un peu comme ça que je le vois. Et c'est vrai qu'au niveau vocal, je me suis pas mal amusée sur ce titre. C'est rigolo aussi parce que tu m'as présentée en tant que rappeuse. C'est pas toujours le cas. Souvent, on va plutôt me présenter en tant que chanteuse. Et sur cette EP, en fait, j'ai vraiment voulu mélanger le chant, le rap, le français, l'anglais, comme tu disais, pour le coup, sur ce titre-là, c'est tout en anglais. Mais ouais, c'est vraiment l'espèce de conclusion, je pense, de tout ce qui se passe dans cette EP.
0: Alors, si je disais rappeuse, tu as bien raison de me reprendre, parce que c'est un peu réducteur. Tu chantes, tu t'exprimes, comme tu le disais, dans les deux langues. Mais si je te classe vers là, parce que faut bien classer quelque part, mais c'est vrai que c'est très réducteur, parce que là, l'image du titre qu'on vient d'écouter, il y a aussi par moments un flow qui n'est pas très, très loin du raga, pour le coup. On sent que tu as écouté plein de musiques différentes et que tu en as fait une matière bien à toi. Ouais, c'est pas un grand melting pot, hein, Blue Jay, mais on sent que oui, tu as pas mal de musique dans ton... T'écoutes tout de la musique, d'ailleurs, entre parenthèses.
1: Eh bien, c'est vrai que j'ai pas mal d'influences assez varié et ça a toujours été un truc assez central dans ma musique et dans ma direction artistique. C'est ce côté très changeant et parfois un petit peu inclassable. Finalement, ça me plaît bien, j'aime bien. Et en fait, moi, j'ai vraiment été baignée dans la musique très très jeune par le rap et le hip-hop, justement, grâce à mon grand frère qui, lui, est un fan inconditionné de hip-hop et qui est d'ailleurs rappeur lui aussi. Donc, j'ai commencé très très jeune par cette esthétique-là. Ensuite, j'ai beaucoup écouté... ado, tu vois, je suis passée par un côté un petit peu pop rock et tout ça pour me diriger sur les années d'après, sur quelque chose d'un petit peu plus folk, indie, pop. Et là, dans les dernières années, je suis à fond sur tout ce qui est aussi afrobeat, des musiques un peu plus du monde et quand même pas mal de rap, hein, franchement. Le rap à l'ancienne, mais aussi quelque chose de plus actuel, de plus autotuné, tu vois. Donc, c'est vrai que ça fait un mélange de plein, plein, plein d'influences, que ce soit des influences assez anciennes dans mon parcours ou des influences d'aujourd'hui que j'écoute maintenant. Mais je pense que dans cette EP-là, ce qui ressort le plus, c'est un peu les influences hip-hop à l'ancienne. Et sur des choses plus récentes, on va pas mal être sur Noga RS, que j'adore et dont j'ai eu la chance d'ailleurs de faire la première partie l'année dernière, qui mélange beaucoup ce côté hip-hop un peu insolent avec des sonorités du monde. J'aime beaucoup Riles aussi en France.
0: Ouais.
1: Avec le côté hip-hop en anglais. Et pour le côté un peu plus doux, un peu comme le morceau qu'on vient d'entendre, j'aime beaucoup, beaucoup Billie Eilish aussi.
0: Ah oui, ça c'est un petit peu un grand condensé finalement de ce que l'on peut écouter aujourd'hui. Et je trouve que finalement, par rapport, alors je vais faire un peu mon vieux schnock, mais par rapport à ta génération, tu es assez représentatif de tout ça, de ces artistes hein, qui n'ont pas peur comme ça de citer plein d'influences diverses et variées, qui ne sont pas à mettre dans une case, qui ont juste envie de transmettre quelque chose. I just want to make you proud, ça veut dire j'ai envie de te rendre fier, etc. Ça c'est presque un manifeste et ça accompagne finalement tout ce qu'on retrouve sur cet album.
1: Exactement, et ce titre pour moi il est vraiment ouvert à l'interprétation parce que c'est un EP où je me livre aussi beaucoup sur des choses un petit peu plus personnelles, notamment mon histoire familiale, et je pense que ce titre on peut l'interpréter comme je veux rendre fiers mes proches, les gens de ma famille. Il y a un morceau qui parle de mon père. Je veux rendre fiers les personnes qui travaillent avec moi, puisque je fais de la musique en famille aussi, puisque je travaille avec. C'est aussi pour rendre fiers bah, tous les gens qui m'écoutent et tous les gens qui commencent un peu à rejoindre l'aventure Blue Jay. Et surtout, en fait, moi, l'interprétation qui me touche le plus de ce titre-là, c'est que je veux surtout rendre fière la petite fille et l'adolescente que j'ai été. Et le titre Norman Fighting, d'ailleurs, il est vraiment tourné autour de ça. C'est un petit peu un message d'amour pour la petite fille et l'adolescente que j'ai été.
0: Qui apparaît d'ailleurs sur la cover de l'EP avec une photo un petit peu. Tu as des couettes à l'enfantine en tout cas, mais tu as aussi des beaux tatouages sur tes bras. Vraiment, la photo, elle dit aussi beaucoup de toi, je trouve.
1: Oui, c'est vrai, bah, c'est toujours ce mélange entre, effectivement, je peux avoir une apparence avec beaucoup de tatouages, etc., où on pourrait penser, je sais pas, que j'ai beaucoup confiance en moi, ou souvent on me prend un peu pour une rockeuse, alors qu'en fait, pas du tout. Dans mes morceaux, il y a surtout beaucoup de sensibilité, pas mal de douceur, et effectivement, la photo, elle a quelque chose de très doux, de très vulnérable, alors que je suis couverte de cette armure un peu de tatouage bah, qui raconte aussi toute une histoire. Donc c'est vrai que la photo, je l'aime beaucoup et à l'intérieur, on ne le voit pas sur seulement la couverture parce que c'est à l'intérieur du CD, de la version physique. Il y a une photo d'une page de mon journal intime quand j'étais petite où je raconte en gros le jour où mon frère, qui je disais tout à l'heure est dans le milieu du rap, le jour où mon frère m'a proposé de faire un concert avec lui.
0: Très
1: Pour la
0: bien.
1: toute première fois, quand j'avais 9 ans, et j'écris dans le journal intime, aujourd'hui, mon frère m'a proposé de chanter dans un concert, j'ai trop de chance, un truc comme ça. Et donc, j'ai trouvé ça cool de mettre ce moment-là hyper charnière, finalement, dans le physique de l'EP.

0: que notre Bossa Trauma, extrait de l'album I Just Want to Make You Proud, entre album et EP, 7 titres, moi j'appelle ça un album, il est paru chez Banzai Lab et on évoquait Blue Jay, ce rapport à l'enfance, on le retrouve aussi sur ce beau titre Bossa Trauma. On sent qu'il y a aussi dans ton écriture plein d'entrées, plein de tiroirs, qu'un mot n'est jamais tout à fait choisi par hasard.
1: C'est vrai et ça me fait plaisir que tu le remarques et c'est quelque chose que je trouve cool dans cette EP aussi, c'est qu'effectivement j'ouvre aussi une nouvelle porte en utilisant davantage le français parce que dans les premières années de mon projet j'ai chanté exclusivement en anglais et de plus en plus je me suis ouverte à ce mélange entre français et anglais qui finalement se fait de plus en plus aussi dans la musique d'aujourd'hui, notamment chez plein d'artistes que j'aime beaucoup. Je pense par exemple à Naïka, à Saint-Levant, c'est des artistes qui mélangent plusieurs langues. Et oui, je voulais avoir ce côté aussi un petit peu plus vulnérable finalement, parce que ben, l'anglais, parfois, il permet de se protéger aussi un peu de certaines choses où je sais que tout le monde ne va pas comprendre. Et c'est vrai que dans certains morceaux, comme Bossa Trauma par exemple, je ne veux pas non plus trop rentrer dans des choses qui seraient trop crues ou qui seraient trop personnelles ou qui dévoileraient trop de choses sur des tierces personnes qui ne sont pas moi, pour respecter aussi leur intimité. Je pense par exemple à ma mère dont je parle dans ce titre-là. Mmh. Mais effectivement, les mots ne sont pas choisis au hasard et à la fois, ils racontent quelque chose de très très fort et de très très intime sur moi. Et en même temps, je pense qu'ils restent assez vagues pour que n'importe qui peut-être puisse s'y identifier.
0: Et c'est bien que tu nous dises tout ça, Blue Jay, puisque tu as quand même été repéré, tu as participé, comme beaucoup d'artistes, à pas mal de tremplins, tu as été repéré, mais tu as été repéré aussi, finalement, avec ton intimité, c'est ce que tu nous dis, ton écriture, elle est extrêmement personnelle, tes histoires, elles racontent pas mal de toi-même, hein, que ce soit en anglais ou en français d'ailleurs. Il faut quand même un certain courage pour, justement, quand on est une artiste en émergence, aller comme ça, proposer ça sur des tremplins. Tu l'as fait entouré ou tu l'as fait parce que tu avais vraiment envie de le faire, avec ta hargne et ton intérieur à toi, je dirais?
1: Bah, c'est sûr que c'est pas facile, mais c'est aussi, je pense, pas pour rien que quand on est musicien, on choisit cette voie-là. Je pense que c'est aussi parce qu'on a des choses à exprimer qu'on n'arrive pas forcément à exprimer par d'autres moyens. Donc, en effet, c'est pas facile, mais finalement, je pense que beaucoup d'artistes ressentent ça. J'ai plus de facilité à dévoiler ces choses-là sur une scène, devant plein de gens que je connais pas, que de le dire vraiment à voix haute auprès de mes proches. Enfin, c'est un mode d'expression qui est différent, qui est effectivement pas facile. Ça demande du courage, mais finalement, ça fait du bien. Ça fait du bien parce qu'au moins, ça permet de mettre les choses à plat. Ça permet aussi de connecter avec des gens qui s'y identifient. Et c'est vrai qu'il y a des moments sur scène où on voit les gens qui pleurent, on voit les gens après qui viennent nous voir à la fin, qui nous prennent dans les bras, qui nous disent « je me suis reconnue dans ce que tu as dit ». Enfin, c'est jamais bon de garder les choses pour soi et de les partager, ça peut aussi guérir un petit peu. Mais c'est vrai que oui, c'est toujours un petit peu bizarre de se dévoiler comme ça à nu devant plein de gens. Et il y a certains contextes où c'est plus impressionnant que d'autres, en effet, sur des tremplins par exemple, quand en plus il y a un jury et tout ça, c'est sûr que c'est un petit peu intimidant.
0: En tout cas, ça t'a mené à au moins à la réalisation de cet album, à te faire connaître et à te faire repérer. Et donc, rien que pour ça, ça valait le coup justement de participer à ces tremplins. Petite parenthèse, cher Blue Jay qui est avec nous, là je vais te passer un petit morceau et c'est toi qui vas nous en parler juste directement après. Tu vas très vite comprendre pourquoi.

0: faire un crime de lèse-majesté, je vais couper en plein milieu, mais le temps passe très vite. Alors Blue Jay, tu vas nous le présenter ce titre, parce qu'il y a un monsieur qui est un peu connu sur ce featuring.
1: Exactement, et j'avoue, le crime, t'as coupé Akhenaten.
0: Bah oui, mais ça c'est parce qu'on fait de la radio, ma pauvre dame, c'est pour ça.
1: Donc effectivement, j'ai eu l'immense honneur de partager un titre sur cet album avec monsieur Akhenaten du groupe IAM, qui est quelqu'un d'absolument exceptionnel, autant musicalement qu'humainement. Et en fait, la connexion s'est faite déjà il y a plusieurs années, parce qu'en 2021, j'ai partagé un titre avec un rappeur américain qui s'appelle Napoléon Da Legend, oui, qui m'avait invité à faire le refrain sur un de ses titres. Et en fait, sur ce titre, c'était Akhenaten qui avait fait la prod et qui avait mixé le projet. Donc à l'époque, il m'avait écrit un petit message pour me dire « Ah bah bravo pour ta performance sur le titre, etc. » Et du coup, bah voilà, il me remettait déjà un petit peu, on va dire. Et moi, bah, tout simplement au culot, 5 ans plus tard, je lui ai proposé ce titre-là, « Old Fashioned ».
0: T'avais gardé son 06 ? T'avais gardé son 06 ?
1: Alors, il m'avait écrit sur Instagram, et en fait, c'est marrant parce que du coup, moi, je lui ai écrit sur Instagram pour lui proposer le titre, et tout de suite, il m'a dit « Ah ouais, par contre, j'aime pas trop Insta et tout, tiens, mon numéro, parle-moi plutôt sur WhatsApp. » Le mec vraiment trop sympa, quoi. Et je voulais vraiment avoir ce mélange sur l'album entre la pop et le rap, notamment le rap un peu old school, qui est quand même ce par quoi j'ai commencé. Et je voulais en fait vraiment un morceau qui parlait aussi de la place des réseaux sociaux, ouais, dans l'industrie musicale, parce que c'est vraiment un vrai sujet pour les artistes émergents d'aujourd'hui. Et je trouvais ça hyper cool de pouvoir avoir son regard à lui, qui a vu l'industrie complètement évoluer, complètement se métamorphoser au fil des années. Donc ce dialogue entre nous et entre ces deux générations très différentes, je le trouve vraiment hyper cool.
0: Et hyper réussi. Et puis vraiment, c'est un titre phare de l'album, évidemment le featuring, parce qu'avec Akhenaten, etc. Mais quand même, on sent que vous êtes très connecté, en tout cas, sur ce titre. Et puisqu'on est sur ce chapitre des featuring, il y en a plusieurs. Enfin, il y en a un très bien avec Pex, notamment. Tu peux nous en dire un petit mot ?
1: Ouais, carrément. Et bien, ça, pareil, c'est un des morceaux les plus hip-hop de l'EP. Et j'ai mis beaucoup de temps à trouver à qui proposer ce titre. En fait, c'est le premier titre qu'on a composé de l'EP.
0: Très bien.
1: C'est le plus vieux. Et j'avais ma partie qui était prête donc depuis super longtemps et je ne trouvais pas à qui le proposer. Et en fait, j'ai découvert ce que faisait Pex et j'ai trouvé que ce mélange pouvait être hyper sympa entre le côté old school finalement de la prod et son univers à lui qui est quand même assez actuel sur le côté très rap chanté, un peu autotuné. Et du coup, je trouvais ça cool aussi d'avoir deux feats assez différents, le côté très à l'ancienne avec Akhenaten et un côté finalement plus moderne avec Pex. Et pareil, la connexion s'est faite hyper facilement, humainement, il est adorable. Et tout s'est fait de manière hyper efficace. Il n'y a eu aucune retouche à faire sur son couplet, comme pour Akhenaten. Enfin, ça s'est fait vraiment hyper facilement, quoi.
0: Et puis, ouais, un troisième featuring à citer, c'est Digenetic, pardon, qu'on entend sur le titre avec Akhenaten, donc, qui est derrière. En tout cas, un album bien complet, bien réussi, paru chez Banzai Lab, on le rappelle, qui fait du bien pour les anciens comme moi, pour les plus jeunes. C'est un album un peu intemporel, et ça, c'est quand même une belle réussite, Blue Jay. Et, du coup, question un peu rituelle pour terminer l'interview. Quand est-ce que tout ça va avoir un prolongement scénique et la meilleure manière de suivre tes aventures, c'est comment ?
1: Alors, tout ça a un prolongement scénique, effectivement, déjà depuis quelques semaines, puisque la tournée a repris. Donc, les prochaines dates, en plus, il me semble qu'il y en a une en Bretagne. Il me semble que je joue à Vannes en septembre.
0: Très bien.
1: Je joue aussi à Cherbourg le 3 juillet.
0: Alors ça c'est en Normandie, mais bon, c'est pas très loin. Ouais, un autre pays, quoi.

0: Ça s'est fait, ça s'est décidé là en dernière minute. Donc, ouais, il y a quelques dates cet été en festival et tout ça. Et après aussi, il y a ma première date en tête d'affiche à Toulouse, le 8 octobre, où je joue au Métronome. Et puis après, il y aura d'autres dates pour le reste de la saison. Et je sais plus ce que c'était la dernière question.
1: C'est comment qu'on fait pour te suivre le mieux pour te suivre, justement, même si t'es plus trop sur les réseaux.
0: Ah bah si justement, et bah figure-toi que je suis à fond sur les réseaux, parce que même si c'est quelque chose de parfois un petit peu anxiogène pour nous les artistes, bah en fait c'est le nerf de la guerre, donc je suis très très très active sur les réseaux sociaux, notamment beaucoup sur Instagram, et sinon je suis aussi sur TikTok, YouTube, Facebook, je suis un petit peu partout.
1: Eh bien, retenez bien Blue Jay, c'est facile à retenir, Blue comme la couleur, JJAY. Un beau bravo, j'en profite rapidement pour dire que le titre Dad, il est juste splendide. Et vraiment, bah, cet album, il fait du bien au corps, à l'âme. Et bah, juste avant l'été, là, il sort vraiment à une bonne période, ça c'est sûr. I just want to make you proud, c'est signé Blue Jay, c'est chez Banzai Lab. Et en plus, la fille est sympa. Merci.
0: Merci beaucoup, ça fait trop plaisir.
2: Vous venez d'entendre l'interview de Blue Jay par Marcus de Radioactive pour la sortie de I Just Wanna Make You So Proud, nommé album découverte de la semaine aux côtés de For All de Marcus Gad, un nouvel opus pour l'artiste qui reste fidèle aux reggae roots traditionnels tout en osant travailler des textures plus digitales. Écoute et interview par Eska de Radio Balade à Esperanza.

0: Artiste originaire de la Nouvelle-Calédonie, Marcus Gad distille un reggae root spirituel et engagé. Depuis le succès de son premier album Chanting, sorti en 2017, il trace sa route sur les scènes internationales avec des productions très soignées. Aujourd'hui, il nous présente For All, son sixième long format réalisé avec Tamal. On vient juste de s'écouter Na Identify, extrait de cet album à découvrir cette semaine sur toutes les radios Ferrarock. Pour mener cette interview, j'ai fait appel à Eska, passionné de reggae et animateur de l'émission Sample Session sur Radio Balade. Salut Eska.
1: Salut Chris, salut à tous.
0: On accueille tout de suite Marcus Gad pour parler de son parcours et surtout de cette nouvelle galette. Salut Marcus.
2: Salut, ça va bien?
0: Ça va, merci, et toi?
2: Ça va super, merci pour votre invitation.
1: Salut Marcus, et bravo pour ton nouvel album.
2: Merci.
1: Je voulais donc commencer par là. Avec ton premier album, tu as eu l'occasion de tourner à l'international et de faire de très belles premières parties. Je me souviens par exemple celle de Rassandi ou Alborosi. Est-ce qu'il y a parmi ces artistes de renom certains que, avec qui tu rêvais de travailler ou de croiser sur scène?
2: Quand tu me poses cette question, ouais, le premier nom qui me vient à l'esprit, c'est Ken Booth, avec qui on a eu l'occasion de faire sa première partie, et puis surtout on a eu l'immense chance qu'il passe au studio pendant l'enregistrement de mon premier album Chanting, là, pour nous donner des conseils précieux, et puis voilà, c'était un honneur de pouvoir le rencontrer, prendre ses conseils, parce que je sais que c'était un des musiciens favoris de Bob Marley, donc pour lui, il y avait un côté un peu irréel à ça, tu vois.
1: Oui, rencontrer un pionnier comme ça, c'est quelque chose de fort, je pense. On te croise souvent dans la région. Est-ce que tu peux nous parler de ton lien que tu as, en fait, avec la Haute-Vallée et l'Ariège?
2: Écoute, c'est marrant parce que moi, tu vois, les premières fois que je suis venu en France, je suis arrivé la première fois à Paris, tu vois, venant de Nouvelle-Calédonie, j'ai fait quelques temps à Paris, ce qui était intéressant dans un premier temps, mais moi, j'ai vraiment du mal avec la ville. Du coup, ensuite, je suis descendu à Toulouse, qui était encore une ville, mais déjà un petit peu plus chaleureuse. Et puis, en fait, quand j'ai découvert l'Ariège, et puis par la suite, la Haute-Vallée, j'ai pu retrouver une simplicité, une manière de vivre qui se rapprochait déjà beaucoup plus de ce que je connaissais en tant que Ilien du Pacifique Sud, tu vois. Et donc, du coup, j'ai choisi ce coin-là pour me poser entre mes concerts, puisque voilà, là, et on a l'accès à la montagne, à des rivières propres, à des choses qui pour moi sont essentielles pour me ressourcer si je dois passer un long moment sur le continent, tu vois.
1: Dans ta musique, en fait, ton univers musical est surtout basé autour du deep roots, mais quand on écoute ta musique, elle est très variée, en fait. Quelles ont été toutes tes influences?
2: Moi, je suis très éclectique. J'ai vraiment beaucoup d'influences. Tu vois, quand j'étais plus jeune, j'écoutais beaucoup de rock psychédélique. J'étais un grand, grand fan de Pink Floyd, de Led Zeppelin. J'ai écouté beaucoup de hip-hop. J'écoute beaucoup de musique traditionnelle, beaucoup de soul. Et en fait, j'essaye de ne pas mettre la musique dans des cases et d'écouter tout ce qui se fait. Tu vois, ça m'arrive même d'écouter des symphonies de musique classique. J'écoute vraiment de tout. Je pense que c'est important, en fait, quand on est musicien, parce que souvent les gens se disent que, tu vois, t'es un artiste de reggae, donc ils imaginent que tes influences, elles sont majoritairement dans le reggae, et en fait, pas forcément, tu vois. Moi, j'écoute vraiment de tout.
1: Ouais, puis en écoutant tes albums, on se rend compte aussi que tu as beaucoup voyagé et que beaucoup de tes voyages et de tes rencontres servent un peu quand même à l'inspiration. T'aurais un exemple, quoi, de voyages ou de rencontres qui ont inspiré l'écriture d'un ou plusieurs de tes morceaux?
2: Ouais, bien sûr, il y a énormément de voyages qui ont influencé ma musique, tous, j'ai envie de dire, parce que tu sais, dans le voyage, il y a forcément un truc, tu peux voyager culinairement, tu peux voyager archéologiquement, et puis tu peux voyager musicalement, tu vois. Et donc c'est vrai que partout où je vais, je m'intéresse toujours à la musique que les gens ont créée dans ces endroits. Et par exemple, tu vois, mon son tempo, il a été directement inspiré de la musique du Haut Atlas au Maroc, avec cet instrument qu'on a joué sur le morceau, qui est un loutard, qui est une espèce de petite guitare sans fret à quatre cordes, avec un manche rond, tu vois, comme un manche de ballet, là, et qui avait un son vraiment... J'ai tout de suite adoré le son de cet instrument, et ça m'a tout de suite donné envie de faire quelque chose avec. Tu vois, il y en a plein comme ça. Il y a l'Inde aussi qui a énormément influencé ma musique, ne serait-ce que par les gammes que je peux sur lesquelles je chante dans des morceaux comme Chanting, avec l'inclusion d'un mantra à l'intérieur de la chanson. Il y a, voilà, c'est, je pense qu'à chaque fois que je fais un voyage, j'essaye d'en ramener une petite empreinte musicale, une petite influence. Ça, c'est toujours beaucoup d'inspiration, le voyage. Et comme moi, je m'exprime en musique, ben forcément, ça se répercute dans mes compositions, quoi.

0: D'ailleurs, en parlant de musique, je vais entrer un peu dans peut-être un peu plus technique, mais depuis ton premier album, tu as l'habitude de sortir tes morceaux en 432 Hz, alors que la plupart des artistes, en fait, ils le faisaient en 440.
1: Ouais.
0: Tu pourrais nous expliquer pourquoi le choix de cette fréquence? Je pense que c'est pour des basses plus profondes et quelque chose comme ça, non?
1: Ouais, bah en fait, y a, si tu veux, c'est marrant parce que le 432, c'est un truc, j'avais lu quelques articles dessus à l'époque, et tout ce qui est non conventionnel, forcément, attire ma curiosité. Et en fait, le 432, c'est quelque chose qui a à voir avec la résonance sur la matière. Mmh. C'est-à-dire que on sait que les fréquences font résonner la matière, et chaque fréquence fait résonner la matière sur une onde qui est différente, parce que c'est des ondes sinusoïdales qui évoluent, le son. Et en fait, sur le 440, on est sur quelque chose de... Le 440, c'est une entre-fréquence, quoi, tu vois. Alors que sur le 432, on est vraiment sur quelque chose qui fait résonner la matière de manière harmonique. Ça crée, par exemple, quand tu l'envoies dans du sable, ça crée des formes géométriques qui sont très harmonieuses, très rondes, très plaisantes à regarder. Et un jour, j'en ai parlé à Tamal, mon ingénieur du son. Et lui, en tant qu'ingénieur du son, il avait jamais entendu parler de ça. Et ça l'a tout de suite intéressé parce que lui, en tant qu'ingénieur, il était, tu vois, dans tout ce travail sur les fréquences, la résonance des fréquences dans un espace. Mmh. Et du coup, ça lui a tout de suite donné envie d'essayer. Et donc, on l'a essayé. Et en fait, au début, c'était surtout lui qui a entendu la différence, tu vois, et qui m'a dit, ah, waouh, il y a vraiment une assise en plus, quelque chose de plus rond, forcément, on descend un peu plus grave, donc c'est plus grave que ce qu'on a l'habitude, donc il y a un truc qui a l'air plus ancré, plus poignant, et en fait, on a décidé de faire du son sur cette fréquence et on n'a jamais arrêté, quoi.
0: Ouais, ça fonctionne très très bien, et il me semble en plus que ça a fait des émules, quoi.
1: Mm-mm.
0: Tu parlais un peu des thèmes, parce que en fait, dans ta musique, je te sens très engagé, en fait, beaucoup de thèmes comme le besoin de spiritualité, l'unité, qui invite vraiment l'auditeur, en fait, à la réflexion. Et tu pourrais parler de l'importance pour toi de ces valeurs qui sont quand même, et bien heureusement, à contre-courant de ce monde plutôt matérialiste, individualiste.
1: Ah ouais, je pense qu'il y aurait beaucoup de choses à dire là-dessus, mais c'est vrai que moi, depuis un assez jeune âge, j'ai cette espèce d'aspiration à la spiritualité, à la recherche de la vérité, et c'est un peu comme c'est une boîte de Pandore, quoi. Une fois que tu l'ouvres, tu tombes toujours plus profond dedans, parce qu'il y a toujours des choses à aller rechercher, il y a toujours des choses à lire, à entendre, à voir, et donc du coup, forcément, moi, tu vois, quand j'ai commencé la musique, j'en suis venu au reggae parce que le reggae, c'était cette musique qui, pour moi, c'était une musique complète, c'est-à-dire qu'elle alliait tout. Elle alliait la spiritualité, le sentiment religieux, tu vois, le lien avec une puissance supérieure.
0: Ouais.
1: Et en même temps, ça touchait aussi au terre à terre, au matériel, au discours politique, un engagement social avec les gens, avec le terroir. Ça soulevait, en fait, il y avait vraiment pour moi dans le reggae quelque chose de très complet. Et qui en plus était teinté de militantisme.
0: Mmh.
1: Et donc c'est pour ça que cette musique, elle m'a complètement parlé, parce que j'ai toujours été attiré par ces deux choses, par d'une part un militantisme politique et social qui veut améliorer les conditions de vie des êtres humains, et puis aussi un fort lien spirituel. Et c'était une des seules musiques qui pour moi était capable d'allier les deux, qui sont souvent séparés l'un de l'autre, en fait, quoi.
0: Et d'ailleurs, en écoutant l'album, j'ai à ma connaissance, j'ai entendu qu'un seul featuring dedans.
1: Ouais.
0: Et c'est dans The Code.
1: C'est
0: et en fait, je voudrais savoir qui c'est la chanteuse qui est avec toi et que je pouvais la présenter aussi.
1: Ouais, ben ça c'est un The Code, c'est un featuring avec Desari.
0: Ah bah j'osais pas te le dire, mais ça ressemblait beaucoup à Desari, franchement. Très beau featuring du coup.
1: Ouais, Desari qui est vraiment une légende une légende de la musique reggae des Îles Vierges, et pour les gens qui connaissent ma musique et qui sont férus du style, ils savent que j'ai été très profondément inspiré par la musique de Midnight.
0: Mm-hmm.
1: Qui était vraiment un groupe phare phare du reggae des îles Vierges, le groupe phare du reggae des îles Vierges, et Midnight avait aussi beaucoup collaboré avec Bezari, qui était un petit peu vraiment la, pour moi, la polarité féminine en fait de Midnight. Et donc du coup, ça a toujours été un rêve pour moi de collaborer avec eux. J'ai malheureusement pas eu le temps de collaborer avec Midnight avant le décès de Von Benjamin. J'ai pu le rencontrer plusieurs fois. On a eu la chance de faire leur première partie à plusieurs reprises, mais on n'a jamais eu le temps de faire de la musique ensemble. Et donc, du coup, pour moi, c'était encore plus un honneur et un plaisir de pouvoir le faire avec Desari, qui est vraiment une grande dame du reggae que je respecte beaucoup et qui est pas facilement accessible en
0: C'est ce
1: vérité,
0: que
1: quoi.
0: j'allais te dire, elle est très très rare d'accès.
1: Ouais.
0: Hein. Mais Marcus, c'était un plaisir.
2: Alors moi j'en place une petite. Du coup, je voulais parler justement de cette belle tournée là qui commence en ce moment même hein, pour la sortie de cet album. Donc au niveau des dates de concert, nous aurons nous la chance de te voir chez nous au Festival des Abracadagrasses à La Grasse dans les Corbières. Ça
1: Ouais.
2: sera le vendredi 17 juillet. Dès le lendemain, tu seras au Néoul Festival à la Bastide de Châteaulouin dans le 83. Puis le 19 juillet au Monténégro, rien que ça. Et pour nos amis des radios Ferrarock bretonnes, je précise qu'il sera aussi en concert le 7 août du côté de Saint-Malo au No Logo Festival. Donc en attendant de te voir sur scène, on invite nos auditeurs à découvrir ton nouvel album For All, réalisé avec le beatmaker Tamal, 12 titres qui mêlent sonorités digitales et organiques. On va donc se quitter avec le titre Shine a Light, extrait de cet album à découvrir cette semaine sur toutes les radios Ferrarock. En tout cas, merci beaucoup Marcus Gad.
0: Merci beaucoup Marcus. One love.
1: Merci pour votre invitation.
0: Et
2: Avec
0: bless
2: grand
0: up.
2: plaisir.
0: Merci encore
2: Allez, ciao
0: Marcus. Bonne
2: ciao.
0: tournée, à bientôt.
1: Et à bientôt.
2: Ciao.
3: Hey!

Après la présentation des deux albums découvertes, c'est Marine de la radio CISM à Montréal qui clôture cette émission en présence de Claude Fortin, présidente du Festival des musiques émergentes au Québec.

0: Je suis avec Claude Fortin. Bonjour.
1: Bonjour.
0: Alors, toi, tu es la présidente du FME, présidente du conseil d'administration du FME. Est-ce que tu peux nous dire un petit peu en quoi ça consiste ton rôle pour le festival?
1: Ben, en fait, le conseil d'administration, c'est l'instance qui donne les grandes lignes de l'événement, la direction artistique, qui chapeaute un peu la programmation, tout le volet le volet pro. Donc, en fait, c'est vraiment la gouvernance de notre organisme sans but lucratif qui lui réalise le festival.
0: Donc là, ça va être la 24e édition du
1: Oui.
0: FME. Toi, tu es présidente ou alors peut-être membre actif du FME depuis combien de temps?
1: Depuis le début.
0: Merci.
1: En fait, au début, pour parler de mon histoire à moi, au début, j'étais simple bénévole. Ami de Sandy Boutin, qui est un des co cofondateurs. Puis de fil en aiguille, je suis arrivée à m'occuper justement d'avoir un peu plus de responsabilités, toujours à titre bénévole, mais la première année, j'ai été responsable justement des bénévoles, faire le recrutement des bénévoles, faire les horaires des bénévoles. Après ça, je me suis occupée de la billetterie, je me suis occupée des partenariats financiers et de fil en aiguille, je me suis retrouvée sur le conseil d'administration et je suis à la présidence depuis 2019.
0: Donc c'est ça, il y a comme toute l'organisation d'un festival avec justement gérer les budgets, les bénévoles, les dates, j'imagine aussi pour certains les artistes. Est-ce qu'il y a des choses dont on ne se doute pas forcément puis qui sont quand même très importantes à gérer pour un festival? Nous, on ne voit pas forcément en tant que festivalier.
1: C'est une très bonne question. Je pense que les festivaliers sont conscients de tout ça, mais il y a tout l'aspect de la gestion des demandes de subventions qui font en sorte qu'on a, qui sont à, grosso modo le tiers du budget de fonctionnement d'un festival. Ce sont des subventions. Et tout ça, de faire le jeu de domino qui nous amène à trouver des subventions pour aider les artistes, aider la programmation, trouver des subventions pour justement le volet des professionnels de l'industrie. Fait que ça, je pense que c'est un volet un peu caché de l'organisation d'un festival, le volet des subventions.
0: Bon bah visiblement, il a l'air de, enfin, j'imagine, bien fonctionner. En tout cas, maintenant, on arrive à la 24e édition. Puis pour nous, ça passe presque inaperçu. On peut juste profiter. C'était quoi un peu l'idée, peut-être au tout début avec le FME? Parce qu'on se retrouve, donc là, on enregistre cette entrevue à Montréal. Mais le festival, lui, se trouve à Rouyn-Noranda. Donc c'est environ peut-être 7-8 heures en auto.
1: Un peu plus de 700 km, ouais.
0: C'est ça. Donc, ouais, pourquoi ce lieu et pourquoi ce festival?
1: Mais en fait, les trois cofondateurs du festival, donc Jenny Thibault, Karine Bertium et Sandy Boutin, sont trois amis originaires de Rouyn-Noranda. Et puis, à un moment donné, considérait que dans la région, nous étions toujours à la remorque d'aller voir un spectacle à Montréal ou d'aller voir un spectacle à Toronto. Puis, justement, dans une escapade vers Montréal, ils se sont mis à réfléchir à l'idée comment on pourrait faire l'inverse et amener des spectacles chez nous, des concerts. Puis c'est un peu comme ça qu'est né le festival. Au départ, ils ont fait une étude de marché parce qu'au départ, ils voulaient quelque chose, un festival à savoir un peu plus rock. Puis finalement, l'étude de marché est venue démontrer que l'idée pouvait un peu dépasser le rock puis avoir un peu de tous les styles musicaux. Et c'est comme ça qu'est né le festival de musique émergente. Puis il y avait aussi le souci, justement, d'aller chercher la relève musicale. Les jeunes groupes, de mettre aussi de l'avant et de leur permettre une expérience qu'on qualifierait de professionnelle avec du matériel, des techniciens professionnels. Donc, c'était de mettre un nouveau groupe dans des conditions professionnelles. C'était aussi une mission que nous nous sommes donnés à la base, puis qui est toujours resté.
0: Oui, c'est vrai que pour l'avoir vécu l'an passé, je trouve que le défi est plutôt bien relevé jusqu'ici, parce qu'on a vraiment une programmation qui va être quand même assez différente on peut, en termes de genre musical, puis aussi en termes peut-être de, je sais pas si on peut dire, de notoriété, ou par exemple des groupes qui vont pouvoir remplir des salles plus grandes à Montréal, ou même un petit peu plus petites. Puis en fait, juste en étant à Rouyn-Noranda pendant quelques jours, on profite de tout ça. Puis c'est ça, puis qui il y a eu un peu aussi cette idée de d'amener à la découverte, parce que c'est vraiment un festival qui prend toute la ville
1: Tout
0: avec
1: à fait, ouais.
0: les moindres petits lieux, les moindres petites salles. Ça, c'était aussi une volonté de s'emparer de la ville et de faire ce festival.
1: Bon, mais dans les premières années, on s'emparait davantage du quartier du Vieux-Noranda, donc où notre site extérieur est installé. Maintenant, on bloque complètement une rue. Ça devient notre quartier général. Au départ, c'était ça. La ville de Rouyn-Noranda, c'est une fusion de deux villes. Donc, il y avait la ville de Rouyn et la ville de Noranda. Donc, on a aussi instauré dès le début d'avoir la partie des 5 à 7 plus du côté de Rouyn pour, comme ça, se mettre à investir la ville. Puis après ça, ben, effectivement, trouver des lieux inusités, de fil en aiguille, le festival a pris de l'ampleur et se déploie de plus en plus sur le territoire.
0: Alors justement, pour le public qui vient au festival, est-ce qu'il y a bah, peut-être plus une majorité de personnes qui sont de Rouyn-Noranda, et je dirais des personnes un peu plus à l'échelle locale, ou il y a vraiment un grand mélange avec aussi des personnes qui vont faire beaucoup de routes pour aller au FME?
1: C'est un mélange. Il y a des gens qui font beaucoup de routes pour venir au FME, qui même au sein même de la région. La région, c'est une grande région, l'Abitibi-Témiscamingue, donc c'est aussi ces gens-là des autres coins de la région qui viennent nous visiter. Donc oui, c'est un mélange de la population locale et de la visite de l'extérieur.
0: Alors, il y a justement tout ce volet-là qui est fait pour les festivaliers, je pense et j'imagine avant tout. Mais il y a aussi ce côté peut-être pro ou relation, justement. Moi, en tout cas, j'ai pu le voir un petit peu avec la radio, où il y a aussi des personnes qui peuvent venir de très très loin pour venir au FME. Ça s'est développé à peu près au même moment, où il y a eu un moment peut-être au niveau médiatique où ça s'est intéressé un petit peu plus?
1: Une bonne question. Je pense que de positionner l'idée d'inviter des professionnels de l'industrie, que je dirais régionale, nationale, donc on sort de la région de l'Abitibi-Témiscamingue, le Québec, le Canada et à l'international, je pense que ça s'est mis tranquillement en place autour de la 5e année. Puis avec les années, ben, on a développé davantage ce volet-là. C'est sûr qu'on est loin des grands centres. On le disait tantôt, on est à un peu plus de 700 km de Montréal. Donc, c'est sûr qu'une fois rendu sur place, on est un peu captif de la ville. Donc, ça devient intéressant de faire des maillages avec d'autres gens de l'industrie, aller à la découverte de nouveaux groupes musicaux, pour justement amener ces groupes-là sur le territoire français, par exemple. Donc, tout ça s'est développé au fil des années.
0: Puis, comment toi tu perçois je dirais ce volet-là ou cet intérêt pour le FME à l'échelle un peu plus locale ou du Québec, du Canada ou internationale?
1: Mais en fait, je pense que c'est la programmation qui fait une différence, justement parce que on a quand même un pourcentage quand même important d'émergence. Donc, c'est beaucoup de découvertes quand on vient au FME. Puis, donc, je pense que ça fait en sorte que les programmateurs, les pros de l'industrie, ils se déplacent chez nous justement pour faire des découvertes. Je pense que ce serait la première raison, si on avait avec nous quelqu'un de l'industrie, je pense que c'est ce qu'on aurait comme réponse.
0: Ouais, ça semble plutôt juste. C'est vrai, des fois, de voir, je dirais, quand on connaît peut-être la moitié de la programmation, puis après, justement, on voit que ça correspond un peu à ce qu'on a déjà programmé, puis on est curieux d'en découvrir un petit peu plus.
1: Puis on a des exemples vraiment vraiment chouette de développement à l'étranger. Après, je prends le groupe DVTR qui a été vu par des professionnels à Rouyn-Noranda, puis après, c'est parti. Donc, c'est parti vers l'Europe, puis c'est chouette pour eux. C'est un peu ça qui se passe.
0: Oui, j'imagine. Qu'est-ce qui fait que, ou qu'est-ce qui ferait justement que le FME peut continuer peut-être une 25e édition ou une 26e édition, etc., etc.
1: Ben en fait, je pense que oui, il y aura assurément une 25e édition. Il n'y a personne autour de la table du conseil d'administration qui est dans un mood de dire on arrête tout ça. C'est sûr que l'idée, c'est que tant qu'il y aura de la musique, de la nouvelle musique, de l'émergence, ben, je pense qu'on est tout à fait légitimé de poursuivre notre travail.
0: De la musique, ça fait le FME.
1: Ça fait le FME, tout à fait.
0: Merci beaucoup.
1: Merci à toi, Marine.

c'était Diggers, l'émission des radios Ferrarock. À l'instant, l'entretien de Claude Fortin, présidente du Festival des musiques émergentes à Rouyn-Noranda, au Québec. Cette année, l'événement se tiendra du 3 au 6 septembre. Chami de Bob FM à Limoges et Marie de CISM à Montréal couvriront le festival pour la Ferrarock. Au rayon des découvertes, nous vous présentions I Just Wanna Make You So Proud par Blue Jay, sorti le 29 mai sur Banzai Lab, ainsi que For All par Marcus Gad, disponible depuis le 19 juin via Big Scoop Records. 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That's nice.

0: ce soir, on vous brusque pas. Ça démarre tranquille. C'est la musique de la jeune, mon ami, tu connais. Sur Radioactive en direct. Jusqu'à 21h, 90 minutes, non-stop mix.
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0: Est-ce que tu connais Roddy Smash Boy? On va jouer des nouveautés. C'est parti.
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0: Ça c'est pour tous ceux qui font leur bail à Bafay. Undercover Ninja Style. Roddy.
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rap à le pull-up, mais c'est quoi les histoires? Vous êtes dans la musique de la jungle, les amis, vous savez déjà. Ici, c'est la sauvagerie au maximum. Big up à tous ceux, toutes celles qui me suivent. Vous voulez du lourd? C'est jusqu'à 21h.

Comme je vous l'ai déjà dit, franchement, il y a quelques années, j'étais pas fan. Mais quand t'entends ce genre de son, tu peux que dire chapeau l'artiste. C'est Blaise Fire.

Il est 20h19. Vous savez que vous êtes sur Radioactive, que vous êtes dans la jungle, en direct avec JX, et que c'est un plaisir pour moi de préparer cette playlist chaque samedi, enfin, plutôt pendant la semaine, pour que vous en preniez plein les yeux. Mais sachez que beaucoup de sons sortent le samedi,

0: Et on enchaîne, on part maintenant dans un autre pays. Tu connais du côté de Angola, Cabo Verde, mon poteau.
1: Ok, okay. Okay.
0: Un artiste qu'on joue beaucoup, donc c'est Wagner SP. On y va. C'est pour la familia du Cabo Verde. Tu connais, hein, pour les gens de Praia, les gens de Brava, les gens de San Vicente.

0: C'est qui celui-là? TKS, à ce qui paraît, c'est l'idole de tous les jeunes. Et mon poteau, en tout cas, il est dans ma playlist ce soir. TKS 2G. Le morceau s'appelle Poulet Coco. Franchement, c'est un bon son. Big up à lui.
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0: Toi tu tell me she's a Frenchie.
1: On va calmer un peu le truc. Le bouillon, c'est vraiment très vaste. Écoutez ça. En tout cas, ça fait jamais dans la dentelle.

On y va. Bon les gars, on la remet celle-ci, franchement ça, même moi je le découvre en même temps que vous ce morceau. Niska nous a pondu une boucherie bouillante. Ça m'étonne pas de lui, Charo c'est Charo. Écoute bien le dernier Niska.

0: gars, c'était là.
1: Bon, les gars, c'est quelle chine là? Bouillon, c'est pas. Je crois que c'est la session bouillante.
0: Ça va? Est-ce qu'elles ont chaud? Est-ce que ça envoie?
1: Oulala, oulala, vous êtes trop.
0: Manzikolo et Zabiko, j'ai stické les cons à Siko. Manikoku, on m'a dit que ouais, faites même squad.
1: Voilà.
0: Ah, c'est boxé, oui, mais j'ai de la main stupide.
1: Ridla, merci. Ridla, big up à toi.
0: Bouillon, sympa.
1: Il nous a sorti 3 sons de pro.
0: Est-ce qu'elles ont
1: chaud?
0: Est-ce que ça envoie?
1: Ouais.
0: Ben, on y va?
1: On y va.

0: Hot.
1: On continue avec le monstre, le Cookie Monster.
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1: 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Ça c'est un hit, un classique. Hey, mes amis, mes amis, mes amis.
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0: enchaîne, on enchaîne.
1: Live an Apple Thing.
0: Est-ce que tu connais ça? Ça s'appelle Toxic Love. C'est Trix Migos. Non, c'est pas Migos.

Je ne sais pas comment nos contemporains font pour arriver à comprendre quelque chose, à supporter de marcher la tête en bas, les pieds en l'air. On est dans un asile géant. C'est incroyable. La même année, il y a des jeux d'hiver dans un pays où il n'y a pas de neige. Et après, il y a des jeux d'été dans un pays où il fait 60 degrés à l'ombre, où ils ont construit 10, 12 stades réfrigérés. C'est non seulement une aberration climatique, mais une aberration écologique. C'est incroyable.

0: Qu'est-ce que je vous sers?
1: On va prendre un TGV.
0: Quoi?
1: Tequila, gin, Viagra.
0: Ah, vous avez bien raison d'en profiter, tiens. Comme je dis toujours, vaut mieux être alcoolique à 14 ans qu'à 18. C'est moins dangereux, t'as pas le permis.

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celle qui blablate, et celle qui m'habille. En général, celle qui m'habille ne sent pas de celle qui blablate. Et celle qui blablate ne sent pas de celle qui m'habille. La vaste majorité des blablateurs savent babiller, mais ce n'est qu'un nombre infime de babilleurs qui savent blablater. Bien sûr que les babilleurs finissent par apprendre à blablater, et que les blablateurs pourraient s'entraîner à mieux babiller. Par contre, celles et ceux qui n'ont jamais babillé ont peu de chances de bien blablater un jour. Et celles et ceux qui ne blablatent pas n'ont probablement jamais été de grands babilleurs.

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Yeah, this is Dub Gramophone. Je commence un peu comme la semaine dernière avec, cette fois-ci, Dub Gramophone, suivi par Subset. Et après, c'est à n'importe quoi. Mais peut-être c'est très bon. Qui sait? 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

faut faire vraiment gaffe quand même. Il y a 20 morts déjà de noyades en France. Et c'est plutôt des jeunes gens qui ont perdu leur vie à cause de sauter dans l'eau. Donc c'est pas forcément une bonne idée. Fais gaffe, reste terre, reste devant un ventilateur. Now let's go.

Le besoin un open mind cette semaine. Il faut un open mind tout le temps quand même.

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Est-ce que vous avez vu que le Carnou est vous testé tous les ministères dans le gouvernement pour les traces des drogues? Ça va venir comme en Amérique quand vous cherchez un travail. You gotta do a drug test.

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sûr que Joey Beltram elle existait en 82, 81, 82, 84. 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

une histoire incroyable entre Joe Wabo et son découverte sur les Beatles quand ils sont venus psychédéliques.

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Oui, tu vois, c'est un bon track pour The Shell Urla. Faut rester devant votre ventilateur. Les volets fermés. Le frigo plein de l'eau fraîche. Le nouveau monde. La lune sur terre. Sur la lune, ça fait 120 degrés. Très souvent. Difficile quand ça fait 120 degrés Fahrenheit. Toute la journée. 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

This is Blood Witness by Regis. Too much blood in this world now, huh? Trop de sang qui gicle partout entre Israël et les Américains et les Russes. Les Ukrainiens ils répondent à l'attaque. Ça c'est normal. Big up Ukraine, stand up and keep fighting. 4 ans plus que la Première Guerre mondiale maintenant, c'est complètement dingue devant nos yeux, sur nos télés.

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0: T'as vu? Ils font même de l'équithérapie.
1: Je peux pas saquer les chevaux, sauf en steak tartare.
0: Il y a des gens qui mangent les chevaux.
1: Bien sûr, pour aller plus vite.